0: hein.
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3: 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Tu sais quoi? C'est le week-end.
4: Mais rassure-toi, tu as quand même rendez-vous avec le best-of de l'actu du jour de la semaine.
5: Salut nos petits pitchouns. Dans l'actu de ce lundi, on vous emmène en Australie où une femme de 48 ans a décidé d'aller faire une petite promenade direction le barrage de Darmos.
6: Oh my god, les petits pitchouns, je comprends rien à cette GPS. Je me suis complètement perdue et je ne retrouve plus rien, encore moins mon chemin.
5: L'Australienne a même fini par enliser sa voiture dans la boue.
6: Oh zut alors, my god, my car! Je peux plus avancer!
5: Comble du désespoir, elle n'avait même plus de réseau sur son téléphone.
6: Aïe aïe aïe, impossible d'appeler les secours, comment je vais faire?
5: Les heures se sont transformées en jours et toujours personne ne venait à son secours.
6: J'ai tellement faim, I'm hungry! Voyons si j'ai les réserves dans la voiture. Oh, qu'est-ce que c'est ça? Un petit paquet de sucettes? Mais j'ai tellement soif aussi. Je n'ai plus qu'à boire cette bouteille de vin que j'avais prévu d'offrir à ma mère.
5: Des sucettes et du vin, c'est comme ça que cette Australienne a tenu bon dans sa voiture en attendant que les secours finissent par la trouver.
6: J'ai attendu 5 jours complets, perdue dans le forêt, mais elle en finit par arriver.
5: Finalement, elle s'en est sortie saine et sauve grâce aux sucettes et au vin. Une drôle d'histoire, les pitchounes, insolite, bizarre.
6: Mais 100% vrai et à boire avec modération.
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1: Salut les pitchounes et bienvenue dans ce nouvel agenda des sorties. Aujourd'hui, direction Paris. L'atelier des Lumières va vous en faire prendre plein les yeux. En partenariat avec Apple TV, l'atelier invite le public à remonter le temps de 66 millions d'années pour un voyage fascinant avec une nouvelle création spectaculaire issue de la série documentaire à succès Planète Préhistorique d'Apple TV. Vous découvrirez la naissance fragile des jeunes dinosaures herbivores à la chasse nocturne des T-Rex en passant par le colossal Dryngnoctus, l'un des dinosaures les plus géants du monde. Vous découvrirez également les mystères révélés par les fossiles. Cette expérience immersive explore les liens profonds qui unissent toutes les formes de vie sur Terre, hier comme aujourd'hui. Ensuite, direction Mandelieu-la-Napoule, pour un événement à ne pas manquer. La Pitchoun Summer Party 2026, le 20 mai de 10h à 17h, au port de la Rague. Sur place, les Pitchouns vont pouvoir s'amuser toute la journée avec deux grandes structures gonflables, mais aussi trois mini-jeux et quatre jeux géants pour se challenger entre amis ou en famille. Il y aura aussi des Jenga géants pour se défouler, un atelier de maquillage et de ballons pour repartir avec sa création colorée. Et bien sûr, plein de cadeaux à gagner tout au long de la journée. Et enfin, on continue avec la Pitchoun Summer Party, toujours à Mandelieu-la-Napoule. Cette fois-ci, rendez-vous le 24 mai de 14h à 18h à la plage du château pour la fête de la Saint-Fainéant. On retrouve aussi les animations qui ont fait le succès de la Pitchoun Summer Party. Structure gonflable, jeux géants, Jenga géant, atelier maquillage et ballons. Mais au programme en plus, une grande danse des mascottes, un blind test pour s'amuser en musique et même un atelier DIY pour laisser parler sa créativité. Et voilà les Pitchouns, vous savez tout de cet agenda des sorties. Quant à moi, je vous dis à la semaine prochaine.
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1: Salut les Pitchouns et bienvenue dans cette nouvelle Actu Ciné. Direction Hollywood dans les années 1920. Les mignons travaillent dans le monde du cinéma, mais ils ont une idée un peu folle, créer leur propre film de monstres. Pour ça, ils décident de fabriquer leur propre créature, et même d'aller en chercher aux quatre coins du monde. Évidemment, rien ne se passe comme prévu et les situations deviennent complètement chaotiques et hilarantes. Du mignon tout craché est disponible au cinéma à partir du 24 juin. Et voilà les Pitchouns, vous savez tout de cette Actu Ciné. Quant à moi, je vous dis à la semaine prochaine et je vous laisse découvrir cette superbe bande-annonce.
2: Oh. Vous voyez tous ces guerriers bien armés? Ils pensent que vous avez tué leur chef et ils veulent votre mort!
3: Quick! Quick?
2: Et action!
4: Oh la dame!
3: Potos?
5: Oh non, mais c'est des acteurs!
3: Hein? Ah ben?
2: C'était parfait!

0: Glorifica monstre.
1: Hein, quoi?
0: Hey. Teeny tiny baby.
1: Arrête de me tripoter, espèce de tordu.
0: Oh, oh, oh.
2: Donc, tu as besoin de monstres pour ton film.
1: Je connais les plus effrayants de tous.
2: Mais il faut pas en avoir peur, ils sont très sympas. Essayez juste de pas être appétissant.
0: Hein?
3: Mega cute!

0: ¿Puedes, por favor?
1: ¡Ah! ¡Oh, Chris!
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3: 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Tu sais quoi? C'est le week-end.
4: Mais rassure-toi, tu as quand même rendez-vous avec le best-of de l'actu du jour de la semaine. Salut nos pitchounes. Dans l'actu de ce mardi, nous allons chez Suzy qui habite une jolie maison dans le New Jersey aux États-Unis. Suzy vient de rentrer chez elle et elle découvre quelque chose d'étrange dans l'une de ses chambres.
5: Oh, quelle drôle de pierre! Mais qu'est-ce qu'elle fait dans cette chambre? Comme c'est bizarre! En plus, elle est chaude!
4: Cette drôle de pierre de 10 cm de large avait en effet traversé le toit de sa maison pour atterrir dans une chambre, rien que ça!
5: Une pierre chaude, hot stone, qui traverse mon toit. Oh my god, elle vient sûrement du ciel.
4: Et oui, en effet, cette drôle de pierre serait certainement une météorite.
5: Les scientifiques m'ont expliqué que cette pierre pourrait avoir 4 à 5 milliards d'années.
4: Mieux que ça, ce bout de météorite serait carrément un reliquat, un morceau du début du système solaire. N'est-ce pas incroyable?
5: C'est une info carrément bizarre, insolite, 100% vraie et dans mon salon en plus.
4: À demain les Pitchounes pour une nouvelle info du jour tout aussi bizarre.
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1: Salut les Pitchounes et bienvenue dans ce nouvel agenda des sorties. Aujourd'hui, direction Paris. L'atelier des Lumières va vous en faire prendre plein les yeux. En partenariat avec Apple TV, l'atelier invite le public à remonter le temps de 66 millions d'années pour un voyage fascinant avec une nouvelle création spectaculaire issue de la série documentaire à succès Planète Préhistorique d'Apple TV. Vous découvrirez la naissance fragile des jeunes dinosaures herbivores à la chasse nocturne des T-Rex en passant par le colossal Dryghnoctus, l'un des dinosaures les plus géants du monde. Vous découvrirez également les mystères révélés par les fossiles. Cette expérience immersive explore les liens profonds qui unissent toutes les formes de vie sur Terre, hier comme aujourd'hui. Ensuite, direction Mandelieu-la-Napoule, pour un événement à ne pas manquer. La Pitchoun Summer Party 2026, le 20 mai de 10h à 17h, au port de la Rague. Sur place, les Pitchouns vont pouvoir s'amuser toute la journée avec deux grandes structures gonflables, mais aussi 3 mini-jeux et 4 jeux géants pour se challenger entre amis ou en famille. Il y aura aussi des Jenga géants pour se défouler, un atelier de maquillage et de ballons pour repartir avec sa création colorée. Et bien sûr, plein de cadeaux à gagner tout au long de la journée. Et enfin, on continue avec la Pitchoun Summer Party, toujours à Mandelieu-la-Napoule. Cette fois-ci, rendez-vous le 24 mai, de 14h à 18h, à la plage du château pour la fête de la Saint-Fainéant. On retrouve aussi les animations qui ont fait le succès de la Pitchoun Summer Party. Structure gonflable, jeux géants, Jenga géant, atelier maquillage et ballons. Mais au programme en plus, une grande danse des mascottes, un blind test pour s'amuser en musique et même un atelier DIY pour laisser parler sa créativité. Et voilà les Pitchouns, vous savez tout de cet agenda des sorties. Quant à moi, je vous dis à la semaine prochaine.
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0: Guillaume ? Guillaume ?
1: Oui ?
0: Est-ce que tu pourrais me raconter une histoire ?
1: D'accord, mais pas n'importe quelle histoire. Je vais te raconter les animaux. Écoute, ferme les yeux. Imagine-toi traverser la forêt amazonienne. L'eau coule et un étrange animal nage devant toi. Découvrons ensemble aujourd'hui le yapok.
0: Qu'est-ce que c'est ?
1: Le yapok est un marsupial qui ressemble à un rongeur de grande taille aux pieds postérieurs palmés, ce qui lui permet de nager assez rapidement. C'est le seul marsupial aquatique. On l'appelle également opossum d'eau. Il mesure environ 22 cm avec une queue atteignant les 30 cm.
0: Si c'est un marsupial, il doit avoir une poche comme le kangourou.
1: Tu as raison. Et là, je sens la question. Comment fait le petit pour ne pas prendre l'eau quand la mère est dans l'eau, justement? Eh bien, c'est très simple. La maman peut fermer la poche entièrement, la rendant ainsi hermétique grâce à un muscle particulier que l'on appelle le sphincter. Ainsi, le petit n'a pas à craindre d'être noyé lorsque sa maman plonge sous l'eau.
0: Les pattes postérieures, c'est-à-dire de derrière, sont palmées. Qu'en est-il des antérieures, celles de devant ?
1: Tu as raison de le préciser, car les pattes de devant sont également palmées. Mais elles ont une autre particularité. Le yapok peut voir avec ses pattes. Je m'explique. C'est un animal nocturne qui se repère donc en tâtant le sol devant lui, et ce grâce à ses pattes hypersensibles. Avec ses moustaches très sensibles, son odorat et son ouïe développées, le toucher devient redoutable dans la perception du milieu.
0: Sa queue lui sert-elle pour monter dans les arbres comme les autres opossums ?
1: Contrairement aux autres opossums, le yapok préfère rester près des cours d'eau, voire dans l'eau. Sa queue peut lui servir pour grimper aux arbres, mais il va préférer s'en servir comme d'un gouvernail pour se déplacer dans l'eau. Son adaptation au milieu aquatique est remarquable, tu sais, pattes palmées, queue servant de gouvernail, poche ventrale se refermant, même sa fourrure, elle est imperméable et améliore sa flottaison. Pas besoin de combinaison pour l'yapok.
0: Que mange-t-il ?
1: Le yapok est un carnivore, il va donc se nourrir de poissons mais également de crustacés. D'ailleurs, après avoir capturé sa proie, il va s'asseoir et dévorer son repas en le maintenant entre ses pattes avant à la manière d'un écureuil ou encore d'une loutre.
0: Où peut-on l'observer ?
1: Pour répondre à ta question, le yapok vit en Amérique du Sud. On peut en trouver du sud du Mexique jusqu'au Pérou, prenant soin d'aller proche des cours d'eau ou encore des lacs. Mais c'est un animal très timide et surtout nocturne. Tu vas avoir beaucoup de mal à l'observer. Même les scientifiques en apprennent chaque jour davantage sur lui, car ils ont du mal à aller à sa rencontre. Je t'invite donc vivement, si tu veux en savoir plus, à aller le découvrir sur Internet.

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3: Hey, c'est Lily, petit Pitchoun. Tu sais quoi? C'est le week-end.
4: Mais rassure-toi, tu as quand même rendez-vous avec le best-of de l'actu du jour de la semaine. Salut nos Pitchouns. Dans l'actu du jour, on vous parle d'une fantastique découverte que viennent de faire deux chercheuses de l'université de Saint-Andrew en Écosse. Nous parlons la même langue que les chimpanzés.
5: Salut les Pitchouns.
4: Ah bah justement, voilà un chimpanzé. Qu'est-ce que c'est que cette découverte alors?
5: Oh bah c'est facile. Nous les chimpanzés et vous les humains, on utilise les mêmes gestes. C'est un peu comme le langage des signes ou des singes. On peut tout à fait se faire comprendre si on a envie. Regarde, je vais te montrer. C'est simple, là par exemple, je me gratte. Ça fait du bien. Un long et bruyant bruit de grattage.
4: Tu essayes de me dire quelque chose là?
5: Bah oui, c'est évident. Je te dis, épouille-moi, viens me gratter.
4: Ah oui, bien sûr, j'aurais dû m'en douter.
5: Et maintenant, si je prends cette branche là et que je te cours après.
4: Hey, tu es en train de me chasser ou quoi?
5: Absolument. Je te dis va-t'en.
4: Ça veut dire que je sais parler le chimpanzé?
5: Mais oui, t'as tout compris, t'as vu, c'est pas difficile, hein.
4: Au total, nous partageons avec les chimpanzés une vingtaine de gestes que nous pouvons comprendre très facilement. Génial, n'est-ce pas les Pitchouns? On peut enfin parler avec les animaux.
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9: Salut les copains et bienvenue dans le best-of de Francis. C'est samedi et je suis en pleine forme. On se retrouve aujourd'hui pour s'amuser dans la joie et la bonne humeur tous ensemble. Ça va être trop bien. On se retrouve aujourd'hui donc pour une émission de 3h, de 9h jusqu'à midi avec tout plein de choses, des jeux, des chroniques, des histoires aussi. Il y a aussi de la musique et autres petites pastilles dans le best-of de Francis. Ça va être trop cool. La méga émission de la semaine, c'est celle-là, 3 heures de folie, qui commence tout de suite.
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3: Dans le best-of de Francis, on adore passer un bon moment. Et en cette matinée, moi j'ai envie de passer un bon moment grâce à la positive attitude. Qu'est-ce que la positive attitude? C'est tout simplement des super bonnes nouvelles écologiques, responsables, bref, des inventions et plein de belles choses qui nous font du bien. Et bah maintenant tout de suite, dans le best-of de Francis, bah c'est la positive attitude. Alors c'est parti!
2: 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Salut les Pitchouns et bienvenue dans cette nouvelle positive attitude. Aujourd'hui, direction Toulouse où s'est tenu le Airbus Summit. C'est un grand événement où des ingénieurs, chercheurs et pilotes viennent imaginer les avions du futur. Mais pas n'importe quels avions. Des avions plus propres, moins bruyants et meilleurs pour l'environnement. Airbus a présenté des projets très impressionnants. Par exemple, un avion qui vole grâce à l'hydrogène, un gaz léger qui ne pollue presque pas. Ou encore le Racer, un nouvel hélicoptère super rapide qui consomme moins d'essence. Ça peut aider les secouristes à arriver plus vite pour sauver des vies. L'objectif d'Airbus, c'est que les avions n'abîment plus la planète d'ici 2050. Et pour y arriver, il faut de l'imagination, de la science et surtout beaucoup de travail. Et voilà les pitchouns, vous savez tout de cette positive attitude. Quant à moi, je vous dis à la prochaine.
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1: 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C'est parti pour les animaux dans le best-of de Francis. C'est l'heure de retrouver Raconte-moi les animaux. Guillaume et Clara, ils vont venir nous raconter une sorte de petite histoire pour apprendre énormément de choses sur les animaux. Et c'est plein d'informations scientifiques et véridiques. Alors, on apprend des choses avec les animaux grâce à Francis et grâce à Raconte-moi les animaux.
3: Guillaume ?
4: Oui ?
3: Est-ce que tu pourrais me raconter une histoire ?
4: D'accord, mais pas n'importe quelle histoire. Je vais te raconter les animaux.
5: Oui, ben, c'est pas le tout, mais moi je suis fatigué. Ça fait plus d'une heure qu'on marche dans cette immense forêt. Attends,
4: regarde. C'est quoi ça? C'est quoi ce petit animal qui change de couleur? Mais c'est un caméléon.
3: Comment fait-il pour changer de couleur?
4: C'est une excellente question. Et tu n'as pas été la seule à te la poser, puisque pendant longtemps, les scientifiques ont cru que les couleurs changeantes arborées par l'animal étaient dues à des pigments contenus dans les cellules de sa peau, comme c'est le cas d'ailleurs pour les seiches ou encore les pieuvres. Mais une étude publiée en 2015, c'est-à-dire il n'y a pas si longtemps que ça, par des chercheurs de l'Université de Genève, vient rectifier cette hypothèse. En effet, sous une couche de cellules riches en pigments, les scientifiques ont découvert une seconde couche de cellules contenant cette fois des cristaux de taille nanométrique, c'est-à-dire 1000 fois plus petits que le diamètre d'un cheveu. Suivant leur espacement, ces nanocristaux diffusent la lumière de manière différente. Lorsque la peau de l'animal se tend à la suite d'un stress, par exemple, eh bien, l'écart entre les cristaux augmente et la lumière réfléchie passe du bleu au vert, puis au jaune, à l'orange et enfin au rouge. Un festival coloré qui permet au caméléon de communiquer avec ses congénères pour exprimer sa colère ou son désir de séduction, par exemple. C'est, comme qui dirait, une manière d'annoncer la couleur.
3: Est-ce qu'il voit bien ?
4: Alors, oui et non, il ne voit pas bien la nuit, il évitera alors de se déplacer. Mais en revanche, comme toi, comme moi, il voit très très bien le jour. Dans les caricatures, le caméléon a souvent les yeux d'un animal idiot, car il a un œil qui regarde devant et l'autre qui regarde derrière et qui lui donne surtout un air un petit peu benêt. Mais c'est sa plus grande particularité. En effet, ses yeux sont capables de bouger indépendamment l'un de l'autre et ils fonctionnent de la même manière qu'un objectif d'appareil photo. Par exemple, lorsque quelque chose l'intéresse, il bloque dessus et ajuste son œil de façon à bien détailler son intérêt. Si l'intérêt présente quelque chose de particulier, il va tourner la tête de façon à ce que les deux yeux soient bloqués sur l'objet, ce qui lui permet de mieux percevoir la distance et la profondeur du mouvement. Du coup, lorsque l'intérêt est un délicieux mets, eh bien, la langue fait son show.
3: Que mange-t-il ?
4: Le caméléon est un insectivore, c'est-à-dire qu'il va manger des insectes. Ces derniers apportent tous les nutriments nécessaires à une alimentation équilibrée. Mais il peut également manger des fruits afin de compléter, par exemple, sa source de vitamines.
3: Comment fait-il pour attraper les insectes ?
4: C'est une très bonne question là également. On peut dire que le caméléon est l'animal qui se rapproche le plus d'un super-héros. Tout d'abord, il a une peau aux mille et une couleurs. Ensuite, il a une vue perçante et une langue si rapide que les insectes ne peuvent même pas le voir arriver. La longueur de sa langue peut aller jusqu'à deux fois la taille de son propriétaire. Par exemple, si le caméléon mesure entre 40 et 50 cm à l'âge adulte, je vous laisse imaginer sa langue. Cette langue peut soulever jusqu'à un tiers de son poids et atteindre la vitesse de 100 km/h en un centième de seconde. Mais ce n'est pas tout. Elle possède un mucus qui empêcherait de s'échapper la moindre de ses proies. Les insectes n'ont qu'à bien se tenir.
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2: C'est l'heure de jouer dans le best-of de Francis. Et là, tout de suite, on va jouer à l'envers, à l'endroit. Le principe, il est super simple. Tu prends une chanson, tu la bidouilles, tu la mets tout à l'envers, tu la diffuses sur Radio Pitchoun, et ensuite, tu dois retrouver c'est quoi la chanson. C'est des chansons que t'as déjà l'habitude d'écouter sur la playlist de Pitchoun, alors tu devrais avoir toutes tes chances. C'est parti pour à l'envers, à l'endroit.
4: Sur Radio Pitchoun, le club des Pitchoun avec Valentin.
2: Dans la tête,
4: avec Francis, quoi. Tu as encore la musique de tout à l'heure.
2: J'ai tout dans la tête là. J'ai écouté toute la playlist à fond les ballons. Ah. Je suis chaud bouillant.
4: Alors, effectivement, on va jouer au jeu qui s'appelle à l'envers, à l'endroit. Le principe est simple.
2: Je sais pas ce qui va se passer.
4: Le principe est simple puisqu'on le dit hein, dans le nom du jeu. Je vais vous faire écouter des morceaux extraits de la playlist de Pitchoun que j'ai mis à l'envers. À vous d'être plus rapide que Valentin et Francis pour les remettre à l'endroit. Alors, même technique pour tout le monde, on lève la main et on attend que je vous donne la parole. C'est comme ça que ça fonctionne maintenant. Hein. Attention.
2: Oh, apparemment.
4: Alors, attention. 3, 2, 1, premier extrait.

0: J'ai envie de dire Lady Gaga.
1: Ah, d'abord tu dois lever la main.
0: J'ai levé la main, t'as pas vu, tu regardais son téléphone.
1: Je ne t'ai donc pas donné la parole.
0: Alors je dis quand même Lady Gaga.
1: Alors t'as envie de dire Lady Gaga.
0: Ouais, d'accord.
1: Ok, et un titre éventuellement.
0: Non, j'ai pas.
1: Bon, Francis, je te donne la parole.
2: Moi je vais dire Selena Gomez. Non, c'est pas ça.
1: Selena Gomez.
2: Non, c'est pas ça.
1: D'accord, on écoute la proposition. Peut-être, enfin, on écoute la réponse.
2: Ouais.
1: Allez, on écoute la réponse.
0: Ah,
1: eh ouais. Et c'est pas ça.
0: Et c'est pas ça.
1: Eh non. Eh non, eh, je suis désolé, Valentin. Je suis désolé, Francis. C'est Miley Cyrus.
0: Ouais.
1: Et c'est Flowers.
0: Eh ouais.
1: Et c'était plus difficile que d'habitude. C'est pas grave. Du coup, pas de points. On repart à zéro. Avec donc ce deuxième extrait. Si vous êtes prêts, les copains.
0: Oui.
1: Alors c'est parti.
0: Yannick Noah.
1: Tu lèves trop trop vite la main maintenant, hein. Attention. Hein. Je note Yannick Noah.
0: Ah mais est-ce que c'est une ancienne ou est-ce que c'est une nouvelle, ça, par contre?
1: Oh. Donc toi tu dis Yannick Noah, donne un titre.
0: Je veux dire les Lyonnes, mais sans grande conviction.
1: D'accord. Francis, est-ce que t'as une idée?
2: Moi je veux dire la dernière là qui est sortie, un pas de côté.
1: Donc tu restes sur Yannick Noah et tu dis un pas de côté.
2: Oui.
1: Qui serait donc extrait de l'album La Marfée.
3: Fais un pas de côté.
1: Et oui, oh, un point chacun. Yannick Noah pour Valentin, un pas de côté pour Francis. Chanson donc extraite de l'album La Marfée, que vous pouvez acheter partout, un très très bel album que vous écoutez également sur Radio Pitchou. Alors, un point chacun, on écoute le dernier extrait. On lève la main, Francis.
2: Et tout en entendre, nouvelle génération, l'hymne de la vie. Oh, l'hymne de la vie.
1: Alors, je note. Valentin,
0: je ne peux que m'incliner.
1: Attends. Je vais te donner la possibilité. À vous deux d'ailleurs.
0: Englouti.
1: Non.
0: Encore?
1: Non, plus simple. Enfin, plus compliqué, je veux dire. Plus compliqué quand même. Plus compliqué. Si tu arrives à me donner le nom de celui qui a composé la musique. Attention,
0: ouais,
1: c'est pas n'importe qui. Si je dis ça, c'est que c'est pas n'importe qui. Déjà, donc, de l'hymne de

0: de la vie. On va écouter la réponse déjà.
1: J'arrive.
0: Voilà, effectivement, parce que autrement, là, pour l'instant, c'est 2 points pour Francis, ça, c'est une chose. Mais c'est un compositeur extrêmement connu de films français qui a composé cette musique. Non, non, vraiment, un peu plus ancien quand même.
1: Ah.
0: Beaucoup de films comiques.
1: Guy de Maupassant.
0: Guy de Maupassant, qui est donc un compositeur ultra connu des années 80. Bien sûr, bien sûr. C'est Vladimir Cosma, voilà.
1: Ah, et effectivement, bah, c'est les mondes. Internet, mais...
0: C'est effectivement les mondes engloutis, ce qui fait que je te donne un point pour les mondes engloutis. Et c'est toi qui remporte.
1: Bah non, pas du tout. On a un point chacun aux deux, donc ça fait un... égalité. Il vient de gagner 2 points, donc il y a 3 dans tous les cas.
0: Quoi qu'il arrive, effectivement, Francis est le grand gagnant.
1: Bravo.
2: Oh, pour une fois, je dois faire quelque chose, je le fais.
0: Allez, vous savez ce qu'on va faire, on va écouter tout de suite l'hymne de la vie de les Kids United, nouvelle génération, sur une musique donc de Vladimir Cosma, et c'est à l'origine un générique, pas n'importe lequel, celui des mondes engloutis.

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2: Nous sommes de retour sur Radio Pitchoun après avoir écouté de la super musique. Et il est l'heure de retrouver l'actu ludique. Qu'est-ce que l'actu ludique, mon cher Francis? Très bonne question, mon cher Francis. L'actu ludique, c'est tout simplement une chronique où vous allez découvrir les dernières sorties en matière de jeux, en matière de livres ou encore de jeux vidéo. Bref, tout ce qui vous divertit, le Pitchoun. Et ça, ça fait grave plaisir. Alors on écoute tout de suite l'actu ludique sur Radio Pitchoun.
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4: Salut les Pitchouns et bienvenue dans cette nouvelle actu ludique. Aujourd'hui, on va parler d'un jeu drôle et un peu mystérieux. Tu aimes les fantômes, les cachettes et les petites frayeurs? Alors tu vas adorer l'escalier hanté, un super jeu de société signé Schmidspiel. Dans ce jeu, les joueurs doivent grimper un escalier qui mène au sommet d'un vieux manoir. Mais attention, un fantôme farceur rôde dans la maison, prêt à vous transformer en de petits spectres rigolos. C'est un jeu de mémoire, de surprise et surtout de fou rire partagé. L'escalier hanté, c'est parfait pour jouer en famille et développer sa mémoire. 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Et voilà, vous savez tout de cette actu ludique. Quant à moi, je vous dis à bientôt les Pitchouns.
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0: des animaux. C'est un jeu vraiment très très rigolo. Le principe est super simple. Des animaux à faire deviner en écoutant leurs cris. Tendez bien l'oreille les enfants parce que parfois les animaux sont plus durs qu'il n'y paraît. Est-ce que vous êtes prêts pour jouer avec nous au blind test des animaux? C'est parti, c'est tout de suite dans le best of de Francis.
1: Bon réveil les copains, le club de Bichoun jusqu'à 9h avec Valentin et avec Francis. C'est le moment de retrouver, comme chaque jeudi, le blind test des animaux, Valentin.
2: Des animaux vont vous parler avec leur petit cri. À vous d'essayer de deviner quels sont ces fameux bruits. Vous allez donc devoir tendre l'oreille,
1: ouais,
2: pour ne pas imiter l'animal du choix.
1: Qu'est-ce que
2: du
1: tu fais là? Non, on avait dit plus de gages. On avait dit plus de choses comme ça. Pas le matin comme ça. Regarde, j'ai plus de voix.
2: Ce n'est pas mon problème.
1: Vraiment, je te jure, t'es pas très sympathique.
2: Ce n'est pas mon problème.
1: Voilà. Bon, alors, je vais étendre l'oreille. Francis aussi, essaye. Et puis, essayez de pas gruger tous les deux.
2: Hein? Comment ça, gruger?
1: Non, mais je vous connais. Je vous connais. Comme par hasard, je ne gagne jamais.
2: Oui,
1: je dis rien.
2: En tout cas, premier bruitage, c'est parti.
1: Oui. Je lève la main. Un ours brun.
2: Non.
1: En train de pêcher.
2: Non plus.
1: Bon. Je relève la main.
2: Oui.
1: Un hippopotame.
2: Non plus.
1: Eh ben, je relève plus la main.
2: Oh.
1: Oui, vas-y. Allez, dis-lui.
3: Une goule.
1: Une quoi?
2: Une goule.
1: Qu'est-ce que c'est que ça?
2: C'est pas un animal, ça, Francis.
3: Oh, je sais pas, moi. Wow. Un vampire.
2: Non. Un vampire. C'est un animal qui vit en Afrique et qui est malheureusement chassé pour...
1: Un rhinocéros?
2: Oui, bonne réponse.
1: Ah, j'ai pas loin avec l'hippopotame, hein, comme
2: c'est
1: ça.
2: C'est pour ça que...
1: La grosse bestiole.
2: C'était un animal quand même costaud.
1: Oui.
2: En tout cas, c'est un point pour Guillaume.
1: Voilà. Ah.
2: Un point.
1: C'est pas triché.
2: Deuxième bruitage.
1: Pas triché. Un oiseau.
3: Oh, ça je sais, mais je sais pas c'est quoi le nom.
1: Ouais, moi aussi je sais, mais je sais pas quoi le nom. C'est un oiseau.
3: Oh.
2: Indice, ils sont très présents à la fin de l'année.
3: Les étourneaux ? Ceux qui font tout le temps sur les voitures ? Quand il y en a beaucoup ?
2: Et c'est la bonne réponse. C'est un étourneau, un petit oiseau. Petit oiseau qui se déplace en très grand nombre.
1: D'accord.
2: Notamment à la fin de l'année.
1: D'accord.
2: C'est les oiseaux qu'on voit en nuée comme ça.
1: Oui, je vois, mais... Je savais pas qu'ils faisaient ce bruit là, c'est ça que je veux dire.
2: Ah, cuicui les petits oiseaux. Deuxième bruitage, c'est le point. Et pour Francis, on continue. C'est parti.
1: Il est pas content.
2: Il est pas content.
1: Ah, ça, il est pas content du tout. Bah, allez, à vous. Tu t'es enregistré, c'est toi le matin. Hein.
2: Non.
1: Avant d'arriver.
2: Moi, je suis très content le matin.
1: Avant d'arriver dans les studios.
2: Mais non, moi je suis dans mon train, tranquille. Indice, c'est un animal de la savane, encore une fois. Ça fait chasser par le lion.
1: C'est pas une antilope, ça c'est sûr.
2: Si.
1: Ça, c'est une antilope?
2: Oui.
1: Ah, alors là, honnêtement...
2: C'est l'antilope impala.
1: Ouais, ah bah c'est celle avec la grandes cornes.
2: Les grandes cornes, ouais, exactement.
1: Honnêtement,
2: c'est le bal.
1: Ah là, ouais, mais alors là, j'aurais pas dessus. Ouais, effectivement, ça fait un peu cri de cervidé, effectivement. Ouais, c'est vrai.
2: Voilà.
1: C'est vrai. Mais honnêtement, ouais, j'étais très loin. Donc, j'étais loin, mais donc j'ai un point.
2: Exactement.
1: Voilà. Point
2: dernier
1: chance.
2: Dernier animal.
1: C'est ce qu'on appelle le point chance.
2: C'est parti.
1: Alors, on est encore en savane.
2: Oui.
1: Le gnou.
2: Non. C'est un oiseau.
1: Un oiseau, Francis.
3: Un oiseau de la savane?
1: Oui.
3: Le toucan de la savane?
2: Non, c'est pas le toucan de la savane. Ça fait des gros œufs.
1: Un bec en sabot du Nil?
2: Non.
1: Une autruche?
2: Oui, bonne réponse, Guillaume, bien joué.
1: Ça, c'était l'indice des gros œufs, effectivement.
2: Voilà.
1: Ah, d'accord.
2: Et c'est 3 points pour okay. Guillaume et c'est un tonnerre d'applaudissements.
1: Applaudissements, oui, parce qu'en plus, c'était pas facile.
2: Non, cette édition était vraiment pas simple.
1: Une édition difficile. Donc, je pourrais avoir 3 points supplémentaires pour la semaine prochaine.
2: Non,
1: faut pas exagérer.
2: Non.
1: Bon, allez, l'agenda des Pichounes, c'est dans quelques minutes sur Radio Pichounes. Et le blind test des animaux, ce sera évidemment la semaine prochaine. Qu'est-ce qu'il y a ?
2: Francis.
1: Ah bah oui !
2: Eh bah oui !
1: Tu veux le pousser ? Eh bien, tu sais quoi ?
2: Alors, il y a le rhinocéros, l'impala, l'autruche ou les tourneaux ?
1: L'autruche, c'est simple. L'impala.
2: Non.
1: Ici.
2: Non.
1: C'est l'impala. L'impala, l'impala, il est parti, l'impala.
3: Non, attention.
1: Voilà.
3: Ça fonctionne ça, là ?
1: Eh oui, il est parti, l'impala.
3: C'est parti.
1: Quel talent. c'est l'impala, c'est pas l'incroyable Hulk non plus. Hein. Bravo, bravo.
2: Bravo Francis, en tout cas.
1: Ouais,
2: moi ça m'a fait beaucoup.
1: Il a tenu son pari en tout cas, quoi qu'il arrive. Allez, je vous le disais juste avant, l'imitation magnifique de Monsieur Francis. L'agenda arrive dans quelques minutes.
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2: Tout savoir sur ce qu'il se passe à travers la France, un événement pour vous amuser en famille et entre amis, c'est grâce à l'agenda de la semaine. Les meilleurs bons plans et idées sorties de toute la France, c'est dans l'agenda des Pitchouns.
3: Salut les Pitchouns et bienvenue dans ce nouvel agenda des sorties. Aujourd'hui, direction Paris. L'atelier des Lumières va vous en faire prendre plein les yeux. En partenariat avec Apple TV, l'atelier invite le public à remonter le temps de 66 millions d'années pour un voyage fascinant avec une nouvelle création spectaculaire issue de la série documentaire à succès Planète Préhistorique d'Apple TV. Vous découvrirez la naissance fragile des jeunes dinosaures herbivores à la chasse nocturne des T-Rex en passant par le colossal Dryngnoctus, l'un des dinosaures les plus géants du monde. Vous découvrirez également les mystères révélés par les fossiles. Cette expérience immersive explore les liens profonds qui unissent toutes les formes de vie sur Terre, hier comme aujourd'hui. Ensuite, direction Mandelieu-la-Napoule, pour un événement à ne pas manquer. La Pitchoun Summer Party 2026, le 20 mai de 10h à 17h, au port de la Rague. Sur place, les Pitchouns vont pouvoir s'amuser toute la journée avec deux grandes structures gonflables, mais aussi trois mini-jeux et quatre jeux géants pour se challenger entre amis ou en famille. Il y aura aussi des Jenga géants pour se défouler, un atelier de maquillage et de ballons pour repartir avec sa création colorée. Et bien sûr, plein de cadeaux à gagner tout au long de la journée. Et enfin, on continue avec la Pitchoun Summer Party, toujours à Mandelieu-la-Napoule. Cette fois-ci, rendez-vous le 24 mai de 14h à 18h à la plage du château pour la fête de la Saint-Fainéant. On retrouve aussi les animations qui ont fait le succès de la Pitchoun Summer Party. Structure gonflable, jeu géant, Jenga géant, atelier maquillage et ballons. Mais au programme en plus, une grande danse des mascottes, un blind test pour s'amuser en musique et même un atelier DIY pour laisser parler sa créativité. Et voilà les Pitchouns, vous savez tout de cet agenda des sorties. Quant à moi, je vous dis à la semaine prochaine.
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3: On continue de jouer dans le best-of de Francis, et là, on va jouer à un jeu qui s'appelle le Qui suis-je ? Quel est le principe ? Guillaume a choisi un personnage de dessin animé ou encore un dessin animé. Il va nous expliquer toute l'histoire de ce dessin animé en nous donnant des indices allant du plus large au plus précis. Plus le temps passe, plus les indices nous permettent de deviner facilement. À nous de deviner qui est Guillaume. C'est le Qui suis-je tout de suite dans le Best of the Francis.
5: Vous écoutez la radio des enfants, et ce 24h sur 24, 7 jours sur 7, nous allons jouer comme chaque vendredi à cette heure-ci au Qui suis-je. Le Qui suis-je, le principe est simple, vous jouez derrière votre poste de radio en notre compagnie, puisque je vais vous faire deviner un dessin animé. Aujourd'hui, je vais, allez, ça c'est un indice, c'est cadeau, c'est gratuit, c'est un dessin animé de la collection Disney, c'est un grand dessin animé. D'accord ? Et un grand, à la fois par la taille, à la fois par la grandeur, j'aurais presque envie de dire. Alors, je vais vous donner des indices. Au début, ces indices seront larges, puis de plus en plus précis. À vous, évidemment, d'être meilleur que Valentin et que Francis. Être plus rapide, d'accord ? C'est un jeu de rapidité. Tu devras, Valentin et Francis devront lever la main pour savoir lequel des deux répondra en premier. Allez, attention. 3, 2, 1... Top. Je suis le 54e long métrage d'animation et le 36e classique d'animation des studios Disney. Je suis sorti en 1998 et je m'inspire d'une légende. J'ai été classé en 5e position du palmarès en France en 1998. J'ai même eu le droit à une suite sortie directement en vidéo en 2004. Enfin, une adaptation en prise de vue réelle réalisé par Nicky Caro et sorti en 2020, perturbé par des enjeux sanitaires et politiques. Je suis une adolescente aussi ravissante qu'insouciante. Je vis dans la Chine ancienne auprès de mon père, un blessé de guerre de ma mère et de ma grand-mère, ce sera Valentin. Alors que pèse la menace d'une invasion des Huns, la mobilisation est sonnée dans tout le pays. Je me déguise alors en jeune homme et je décide alors de rejoindre les rangs de l'armée impériale afin d'éviter que mon père ne le fasse à ma place. Je suis
6: Valentin. Moi je dis Mulan.
5: La réponse. Écoutez la réponse. Eh oui. Eh oui, oui, oui. Formidable Valentin. Je suis Mulan. Et pour un point supplémentaire, qui interprète cette chanson ?
7: Patrick Fiori.
5: 2 points ! Bravo ! Eh bien, on va l'écouter d'ailleurs, cette chanson, dans son intégralité. Comme un homme, chanson extraite de la bande originale du film Mulan. C'est tout de suite sur Radio Pitchoun. Et une fois de plus, un tonnerre d'applaudissements pour Valentin, en espérant que vous ayez été plus rapide que lui. Merci beaucoup et à tout de suite pour la suite de votre émission.

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4: Dans le best-of de Francis, on aime beaucoup les informations et l'actualité. Et ça tombe bien parce que André Tristan, il s'en occupe, il s'en charge. Tout de suite, c'est le journal des Pitchouns.
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8: Hé, hey, c'est Lily, petit Pitchoun. Tu sais quoi? C'est le week-end.
9: Mais rassure-toi, tu as quand même rendez-vous avec le best-of de l'actu du jour de la semaine. Salut nos pitchouns. Dans l'actu du jour, on vous parle d'une fantastique découverte que viennent de faire deux chercheuses de l'université de Saint-Andrew, en Écosse. Nous parlons la même langue que les chimpanzés.
10: Salut les pitchouns.
9: Ah bah justement, voilà un chimpanzé. Qu'est-ce que c'est que cette découverte alors?
10: Oh bah c'est facile. Nous les chimpanzés et vous les humains, on utilise les mêmes gestes. C'est un peu comme le langage des signes ou des singes. On peut tout à fait se faire comprendre si on a envie. Regarde, je vais te montrer. C'est simple, là par exemple, je me gratte. Ça fait du bien. Un long et bruyant bruit de grattage.
9: Tu essayes de me dire quelque chose là?
10: Bah oui, c'est évident. Je te dis, épouille-moi, viens me gratter.
9: Ah oui, bien sûr, j'aurais dû m'en douter.
10: Et maintenant, si je prends cette branche-là et que je te cours après.
9: Hey, tu es en train de me chasser ou quoi?
10: Absolument. Je te dis va-t'en.
9: Ça veut dire que je sais parler le chimpanzé?
10: Eh oui, t'as tout compris. T'as vu, c'est pas difficile, hein?
9: Au total, nous partageons avec les chimpanzés une vingtaine de gestes que nous pouvons comprendre très facilement. Génial, n'est-ce pas les pitchouns? On peut enfin parler avec les animaux.
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5: Ça vous dit qu'on aille tous au cinéma? Ça vous dit, vous venez avec Francis? Quoi? Vous savez pas quoi regarder au cinéma? Alors ne vous inquiétez pas, on va s'intéresser à un film aujourd'hui. Et si vous aimez pas le cinéma, bah peut-être que ça sera un film de vidéo à la demande. Pour le savoir, il vous faut écouter l'actu ciné, et ça tombe bien puisque c'est tout de suite dans le best-of de Francis.
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4: Salut les Pitchouns et bienvenue dans cette nouvelle Actu Ciné. Direction Hollywood dans les années 1920. Les mignons travaillent dans le monde du cinéma, mais ils ont une idée un peu folle, créer leur propre film de monstres. Pour ça, ils décident de fabriquer leur propre créature, et même d'aller en chercher aux quatre coins du monde. Évidemment, rien ne se passe comme prévu et les situations deviennent complètement chaotiques et hilarantes. Du mignon tout craché est disponible au cinéma à partir du 24 juin. Et voilà les Pitchouns, vous savez tout de cette Actu Ciné. Quant à moi, je vous dis à la semaine prochaine et je vous laisse découvrir cette superbe bande-annonce.
6: Oh. Vous voyez tous ces guerriers bien armés? Ils pensent que vous avez tué leur chef et ils veulent votre mort!
7: Quick! Quick?
6: Et action!
8: Oh la dame!
7: Potos?
9: Oh non, on est fait des acteurs!
7: Allez.
6: C'était parfait. Tu as écrit un film de monstre?
7: Si, comme Pika Kaiju.
6: Pour faire ton monstre, que vas-tu utiliser?
7: Miso soup, Kongomae, Latenobu, Taifuku.
10: Non, les Pika Monstres!
7: Hein? Quoi?
10: Hey! Teeny Tiny Baby!
7: Arrête de me tripoter, espèce de tordu!
10: Oh, oh, oh!
7: Donc, tu as besoin de monstres pour ton film? Oh. Je connais les plus effrayants de tous! Mais il faut pas en avoir peur, ils sont très sympas! Essayez juste de pas être appétissant!
10: Hein?
7: Yuta!

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1: ¡Ah! ¡Oh, Chris!
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2: On y va. 3, 4.
3: Papa.
2: Oui.
3: Papa.
2: Attends, attends, j'enregistre là. Attends.
3: Papa.
2: Laisse-moi deux petites minutes.
3: Papa.
2: Ça peut être simple.

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3: C'est l'heure d'apprendre des choses dans le best of de Francis grâce au mot pourquoi. Mais pourquoi? On va retrouver l'ami Valentin qui va nous raconter comment ça se passe pour plein de choses. Pourquoi le ciel est bleu? Pourquoi les chefs d'orchestre ont une baguette? Pourquoi les chauves-souris adorent la tête en bas? Bref, plein de questions comme ça pour nous donner des informations et nous apprendre des choses. C'est parti pour le mot pourquoi.
4: Mais pourquoi si?
5: Mais pourquoi ça?
6: Le mais pourquoi?
7: Bonjour! Aujourd'hui, intéressons-nous aux chats et à leur ronronnement. Si tu as déjà caressé un chat, tu as pu constater que ce dernier ronronne. Certains sont même de véritables machines à ronron. Il suffit d'une gratouille sous le menton pour que le chat ne s'arrête plus. Le chat ronronne chaque fois qu'il est content. Quand on le caresse, quand il retrouve son maître, lorsqu'il va avoir son repas, ou encore lorsqu'il a bien chaud et qu'il est bien installé. Le chat fait vibrer ses cordes vocales de telle sorte que le son produit est caractéristique d'un état de bien-être et de bonheur pour l'animal. De même, sa colère, son besoin de nourriture, s'exprime également par d'autres bruits tout aussi significatifs. Le chat ronronne et a des vertus thérapeutiques. Grâce à sa très basse fréquence, entre 22 et 30 Hz, le chat, lorsqu'il ronronne, permet de calmer et de rassurer. Le chat utilise son ronronnement lorsque un de ses congénères est mal en point, lorsque son maître est blessé ou triste. Cependant, le ronronnement de ce félin demeure un grand mystère chez les scientifiques. Ces derniers ne sont toujours pas d'accord sur la manière dont il serait produit. Alors, pour expliquer pourquoi le chat ronronne, nous n'en sommes qu'aux hypothèses. Cependant, les vertus thérapeutiques sont bel et bien reconnues. Alors si vous aimez ces félins, n'hésitez pas à le gratouiller pour que ces ronrons vous procurent ces bienfaits. Et voilà, tu sais désormais pourquoi le chat ronronne. À bientôt pour une prochaine question.
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0: Ils ont pour quelques notes de musique, mais non, c'est pas ça le principe du jeu, ne vous inquiétez pas, Francis ne va pas chanter. Les quelques notes de musique, c'est Guillaume qui a traficoté quelques notes d'une chanson. À vous d'essayer de retrouver de quelle chanson il s'agit. Bonne chance à toutes et à tous, tout de suite, c'est quelques notes de musique.
1: Qu'est-ce que c'est que ça?
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3: Francis, t'es relou! Viens, attends, bouge pas! Non, non, non, laissez-moi tranquille! Non, laissez-moi tranquille! Laissez-moi tranquille! Ah! Bébé go! Ah!
1: Oh, ah! Et pourtant, c'est pas ça,
3: non,
1: t'as mon tête!
3: Non!
1: Oh, bébé! Attention, je touche le cou!
3: Non,
1: je
3: pas les trucs!
1: Chantez avec nous!
3: Chantez avec nous, les enfants!
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0: Et voilà, moi j'aurais plein de comptines bêtises à vous proposer tout le temps.
1: Non, non, mais c'est bien, tu interviens quand tu veux. Tu interviens. Dis donc, elle est où ta copine Sarah?
0: Non,
1: là
0: mais moi, parle plus d'elle, je
1: non, non, mais... Pourquoi t'as coupé les ponts?
0: Ah, parce qu'elle était trop entreprenante.
1: Ah, dis donc, tu nous as pas tout dit. Allez, c'est l'heure de jouer aux quelques notes de musique. Le principe, je vais vous faire écouter trois bandes originales de films. Non, ça c'est pour demain. je vais écouter trois bandes de films originales de chez Disney ou de chez Pixar. À part que j'ai quelque peu trafiqué ces morceaux. Donc à vous, évidemment, d'être meilleur que Valentin, que Francis. Ça c'est pour les règles du jeu. Est-ce que vous êtes prêts?
3: Oui ou non?
1: Alors c'est parti.
3: Dis-moi, tu connais cette chanson ou pas?
1: Dis-moi
3: c'est
1: oui.
3: Dans Aladdin 3.
1: Non.
3: Dis-moi oui.
1: Oui.
3: Non. Je t'en ferai écouter.
1: Oui, okay, MC4. On joue ou on n'y va pas? Enfin, je pense que quand vous voulez.
3: Pas le droit de parler? Là, là, la sifflée en travaillant, Blanche-Neige. Allez hop.
1: Alors on doit lever les mains quand même.
3: J'ai levé
1: ça
3: plus
1: n'a
3: que
1: pas
3: les
1: changé.
3: Mains. J'ai levé les pieds avec. Les mains, les pieds, les doigts, tout.
1: La la la la la la la la.
3: Et c'est deux points pour moi.
1: Alors attends. Est-ce que c'est déjà la bonne réponse?
3: C'est sûr.
1: Alors on y va.

0: Monsieur Valentin. Même si la prochaine fois je t'enlèverai un point, car il faut quand même que les enfants qui nous écoutent, les copains qui nous écoutent, puissent
1: ça,
0: jouer.
1: Tout ça parce que c'est mes règles et que tu veux m'imposer mes propres règles. Aucune originalité.
0: Mais c'est ça, je copie mon maître, je copie mon maître. Alors attention, 3, 2, 1, deuxième extrait.

0: Moi, Dumbo.
1: Toi, tu penses que c'est Dumbo?
0: Oui.
1: D'accord, je note. Est-ce que Francis, non, mais est-ce que Valentin a une autre idée?
2: Non, j'ai pas d'idée.
1: Pas d'idée. Réécoute, réécoute, tu vas voir.
2: Ah, je dois réécouter.
1: Alors, je vais vous donner...
2: Il parle de sa mère, mais...
1: Un indice.
0: Oh, donc c'est pas Dumbo?
1: C'est vrai, c'est pas Dumbo. Mais tu as une chance supplémentaire. D'accord? On en a parlé la semaine dernière.
0: Dans le cadre de la musique?
1: On en a parlé la semaine dernière et je veux même vous dire plus, on l'a chanté mercredi dernier. Alors? Bah alors?
0: Pasteur et le dragon.
1: Bonne réponse, on écoute la réponse tout de suite.

0: Alors c'est le premier Elliot et Peter Elliot le dragon, c'est pas le dernier où il est à la fois un film, etc. Non, non, ça n'a rien à voir. Alors attention, un point pour Francis, deux points pour Valentin, trois points sont à remporter sur ce troisième extrait. C'est un extrait de rapidité, je vous demande absolument de lever la main, autrement je ne pourrai pas valider la proposition. Non, pas avant. Top.
1: Moi.
0: D'abord Valentin. S'il vous plaît les enfants.
1: Stop là. Partage avec moi. Stop là.
0: 3 points
1: Valentin, stop là.
0: Sont à remporter maintenant par Valentin s'il me donne à la fois le nom du film.
2: Mais vous le savez,
0: le nom du chanteur et le nom de la chanson. 3 points sont à remporter. Donc remporter ce fait évidemment ce quelques notes de musique avec 5 points s'il me donne les 3 choses. Alors attention, Valentin, proposition.
2: Bon, je vais laisser Francis parler. Il me fait un peu de peine. C'est vrai qu'il a jamais gagné. Quelques notes de musique.
0: Francis, c'est très fair play ce qu'est en train de faire

0: Une seule famille.
1: Francis.
2: Oui.
1: Je ne vais pas te faire remporter la manche.
2: Oh non.
1: Je vais te donner Tarzan parce que tu l'as trouvé. Je vais te donner Phil Collins parce que tu l'as trouvé. Mais déjà, t'as pas été assez rapide, mais en plus de ça, tu as demandé la réponse à Valentin en ce qui concerne l'entre-deux-mondes. Donc, je lui donne à lui le point du entre-deux-mondes. Donc, on est à 3 points pour toi, Francis. Et on est à 3 points pour toi, Valentin. Égalité parfaite.
3: Bravo.
1: Et je vais faire un cadeau supplémentaire à Valentin.
2: Je peux dire un truc avant ?
1: Dis-moi.
2: Merci Valentin.
1: Exactement, c'est bien de partager.
3: Il n'y a pas de quoi, Francis.
1: Bon, tu sais quoi, du coup, Francis, on va lui faire un cadeau à Valentin. Un cadeau à lui ainsi qu'à tous les enfants qui nous écoutent.
2: La chanson de Tarzan ?
1: Non, la chanson de Tarzan interprétée par Phil Collins, évidemment, dans son intégralité. C'est tout de suite sur Radio Pigeon. Entre deux mondes, merci de nous avoir choisis. Et on se retrouve juste après avec l'agenda.

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3: Et voilà, le best of de Francis, ça va se terminer pour aujourd'hui, les copains. On se retrouvera demain pour une nouvelle émission, demain dimanche, dans la joie et la bonne humeur. Il ne me reste plus qu'à aller me détendre. Là, je vais aller mettre les pieds dans le sable, je pense. Petit coup de club magique et on va, je sais pas, à Tahiti, au Baléares, au sable. On va se faire du bien et rendre jaloux Guillaume, encore une fois. En tout cas, moi, je vous fais de très très gros bisous et je vous dis à demain.
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7: Hey, c'est Lily petit Pitchoun. Tu sais quoi? C'est le week-end.
8: Mais rassure-toi, tu as quand même rendez-vous avec le best-of de l'actu du jour de la semaine. Salut nos Pitchouns. Dans l'actu de ce dernier jour de la semaine, on vous parle d'une véritable révolution chez nos amis les chats. Figurez-vous qu'ils comprennent ce qu'on dit. En effet, selon une étude réalisée par le site animalpass.org, les chats seraient capables de comprendre une vingtaine de mots des humains.
9: Miaou ! Et quand on est très intelligent comme moi, on peut même en comprendre une cinquantaine.
8: Selon cette étude, les mots utilisés le plus souvent et les mots courts sont ceux qu'ils reconnaissent le plus facilement. Par exemple, croquette ou encore câlin.
9: Mais ce que je préfère, ce sont les compliments, les mots affectueux. Ces mots-là, je les comprends très bien.
8: Ah bon ?
9: Et le mieux, c'est quand tu parles avec une voix douce et calme. Je déteste les voix qui s'énervent ou qui sont en colère. Si tu me parles tout doucement, je te comprends très bien.
8: Oh, joli petit charou, que tu es doux. Tu veux des croquettes ?
9: Miaou ! J'ai tout compris.
8: Bon, et bien voilà les pitchouns, comme quoi parler avec son chat, ce n'est vraiment pas difficile. À vous d'essayer à la maison maintenant. Et rendez-vous la semaine prochaine pour une nouvelle actu des pitchouns, bizarre, drôle, insolite.
9: Toujours vrai, vrai, vrai, vrai.
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3: Hé, hey, c'est Lily, petit Pitchoun. Tu sais quoi? C'est le week-end.
4: Mais rassure-toi, tu as quand même rendez-vous avec le best-of de l'actu du jour de la semaine. Salut nos petits Pitchouns. Dans l'actu de ce lundi, on vous emmène en Australie où une femme de 48 ans a décidé d'aller faire une petite promenade direction le barrage de Darmos.
5: Oh my god, les petits Pitchouns, je comprends rien à ce GPS. Je me suis complètement perdue et je ne retrouve plus rien, encore moins mon chemin.
4: L'Australienne a même fini par enliser sa voiture dans la boue.
5: Oh zut alors, my god, my car! Je peux plus avancer!
4: Comble du désespoir, elle n'avait même plus de réseau sur son téléphone.
5: Aïe aïe aïe, impossible d'appeler les secours, comment je vais faire?
4: Les heures se sont transformées en jours et toujours personne ne venait à son secours.
5: J'ai tellement faim, I'm hungry! Voyons si j'ai les réserves dans la voiture. Oh, qu'est-ce que c'est ça? Un petit paquet de sucettes? Mais j'ai tellement soif aussi. Je n'ai plus qu'à boire cette bouteille de vin que j'avais prévu d'offrir à ma mère.
4: Des sucettes et du vin, c'est comme ça que cette Australienne a tenu bon dans sa voiture en attendant que les secours finissent par la trouver.
5: J'ai attendu 5 jours complets, perdue dans la forêt, mais elle en finit par arriver.
4: Finalement, elle s'en est sortie saine et sauve grâce aux sucettes et au vin. Une drôle d'histoire, les Pitchouns, insolite, bizarre.
5: Mais 100% vrai et à boire avec modération.
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0: Cela s'est passé en Russie, il y a plusieurs siècles de cela. Youri était un jeune berger qui vivait dans les forêts immenses de Khimki, qui entouraient alors la ville de Moscou. Il ne possédait que 3 moutons et vivait donc de façon assez misérable dans sa petite isba de bois. Néanmoins, il était apprécié de tous car il était courageux et avait bon cœur. Un jour, il rencontra sur un sentier un étrange vieillard accompagné de 3 chiens au pelage noir, aussi noir qu'une nuit sans lune. « Faisons un échange, lui dit le vieillard. Donne-moi tes 3 moutons et je te donne mes 3 chiens. » Youri, très surpris, lui répondit « Mais que ferais-je donc de 3 chiens ? Il va me falloir les nourrir alors que mes 3 moutons se débrouillent tout seuls à brouter l'herbe des sous-bois. » « Tu ne perdras pas au change, insista l'étrange vieillard. Ils te seront fidèles et même te nourriront, crois-moi. Le premier s'appelle « Apporte à manger ». Le second, mets-le en pièces. Et le dernier, le plus fort, s'appelle Brise-fer. Youri, bien qu'incrédule, accepta le marché et dès que le vieillard disparut, accompagné de ses anciens moutons, il demanda au premier chien. « J'ai faim, apporte à manger. » Le chien s'en alla quelques minutes et revint avec un panier plein de provisions. Youri, tout heureux et l'estomac bien rempli, reprit le chemin de son isba, accompagné de ses 3 nouveaux amis. Un peu plus loin, il croisa la route d'un carrosse où était installée une jolie princesse à l'air triste. Un cocher menait l'attelage et Youri lui demanda « Quel étrange équipage! Où allez-vous, cocher? Et qui est cette demoiselle qui pleure ?»« Ah, c'est un grand malheur, mon garçon. Un horrible dragon vient d'élire domicile de l'autre côté de la forêt et il exige de dévorer la fille du tsar. Sinon, il mettra tout le pays à feu et à sang. Alors voilà, je lui amène la princesse Anastasia et je ne suis moi-même pas très rassuré. » « Je vous accompagne !» répondit Youri. Et il grimpa sur le marchepied du carrosse, tandis que ses 3 chiens trottinaient à l'arrière. Ce qui devait arriver, arriva. En chemin, nos 2 jeunes gens tombèrent fous amoureux l'un de l'autre. Mais voilà soudain que le dragon arrive, crachant des flammes, grondant comme le tonnerre. Il se précipite vers la fille du tsar pour l'emporter dans sa caverne. Alors Youri cria « Mets-le en pièces !» Le second chien, tel une furie, se précipita à la gorge du dragon et en quelques coups de croc aussi puissants que magiques, il terrassa l'horrible bête qui s'écroula morte au pied du carrosse. Il dévora l'animal entièrement, ne laissant que ses 2 cornes de dragon dans la poussière. Youri, en souvenir, ramassa les cornes et les mit dans sa musette. La princesse Anastasia lui demanda alors de venir avec elle au palais du Kremlin pour lui présenter son père et même pour qu'il lui demande sa main. Il lui avait sauvé la vie après tout. Il avait bien mérité de devenir son mari. Et en plus, elle l'aimait de tout son cœur. Youri lui répondit qu'il voulait d'abord parcourir le pays pendant quelques mois et qu'il reviendrait très bientôt, promis, juré, pour la retrouver et l'épouser. Un peu triste, mais confiante dans l'avenir, la princesse reprit sa route, accompagnée du cocher. Mais celui-ci eut alors une idée bien malhonnête. Arrivé sur un vieux pont dominant un immense précipice, il menaça de jeter la jeune fille dans le vide si celle-ci ne disait pas que c'était lui et lui seul qui avait tué le dragon et non pas Youri. Ainsi, à lui les honneurs et le droit d'épouser la princesse. La pauvre Anastasia, déjà troublée par tous les événements de la journée, finit par accepter plutôt que de mourir. Bien entendu, le tsar, tout heureux de retrouver sa fille vivante et de savoir que son cocher avait débarrassé la région de Moscou de ce terrible dragon, le couvrit d'or et lui offrit la princesse en mariage. La cérémonie des noces fut fixée pour le premier jour du printemps. Et figurez-vous que c'est justement à ce moment-là que Youri, toujours accompagné de ses trois chiens, rentra dans la ville pour retrouver comme prévu sa bien-aimée. Il entendit partout dans les rues que l'on parlait du mariage de la princesse Anastasia et de ce cocher courageux qui avait tué de ses propres mains le dragon.
1: « mais non, c'est moi seul qui ai fait cela et qui dois épouser la fille du tsar !»
0: Personne ne crut le pauvre Yuri. On lui jeta des pierres et on le mit en prison. Depuis la fenêtre de son cachot, il voyait les préparatifs de la fête sur la place voisine et son cœur se mit à battre plus fort quand la princesse, qui avait l'air bien triste, et son père le tsar apparurent. Le cocher, le traître, était là lui aussi et son regard reflétait l'envie et l'orgueil. Soudain, Yuri vit ses chiens dans la foule et appela « Brisefer ! Brisefer !» Le troisième chien s'approcha du soupirail et d'un coup de mâchoire en brisa net des barreaux de métal. Yuri était libre. Il se précipita alors vers le cortège royal en criant « Non, non, c'est moi qui ai tué le dragon. Je reviens selon ma promesse, épouser la princesse. » La jeune fille retrouva aussitôt le sourire et se jeta dans les bras du jeune berger. Le tsar était abasourdi, les soldats pétrifiés, les convives stupéfaits, car les chiens faisaient la fête à la princesse et tout ce joli monde semblait bien s'apprécier et se connaître. « Regardez, son Altesse, voici des cornes prises sur le cadavre du dragon. Cet homme, votre cocher, est un imposteur, un menteur. » La princesse confirma toute l'histoire à son père. Le cocher remplaça donc aussitôt Yuri en prison et Yuri, après un brin de toilette, prit la place du marié. Ainsi, tout se termina par un beau mariage et un grand festin où les trois chiens furent gâtés comme des princes en recevant chacun une triple ration de croquettes et de pâtés.
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3: C'est l'été. Sur la plage, il fait bon. Bully Bob joue dans le sable. Bull laisse couler le sable entre ses doigts. Comme c'est doux. C'est doux et ça vole un peu partout.
4: Aïe, tu me mets du sable dans les yeux, dit Bob. Donne-moi la pelle. Pas la jaune, c'est la mienne,
3: dit Bulle.
4: Bon ben, donne-moi la bleue alors. Ah non, pas la bleue, dit Bulle. Tiens, je te prête la jaune.

0: Bulle et Bob creusent, patouillent, trifouillent, pétrissent, tapotent. Ils creusent, patouillent, trifouillent, pétrissent, tapotent. Je trempe, tu verses. Je remue, tu patouilles. Je boulotte, tu gigotes. Je tasse, tu remplis. Je vide, on recommence. Allez, Bob! Je trempe.
1: Je trempe.
0: Tu verses.
1: Tu verses.
0: Je remue.
1: Je remue.
0: Tu patouilles.
1: Tu patouilles.
0: Je boulotte.
1: Je boulotte.
0: Tu gigotes.
1: Tu gigotes.
0: Je tasse.
1: Je tasse.
0: Tu remplis.
1: Tu remplis.
0: Je vide.
1: Je vide.
0: On recommence. Allez, Bob! Dans le sable fin, ce qu'on s'amuse bien. Oh oui, oh oui, oh oui, oh oui, oh oui, oh oui, avec du sable et un...

0: genoux dans le sable, Bob creuse autour du château.
1: Les chevaliers arrivent! Tu les entends, Bulle?
2: Ils galopent à cheval.
1: Ils sont encore loin, mais quand même, hein?
0: Bob lève la tête.
1: Bulle a disparu. Bulle? Oh, elle est là-bas derrière le rocher.
2: Mais qu'est-ce qu'elle a sur la tête?
1: Une grande algue qui lui fait de longs cheveux noirs.
3: Je suis la princesse du château!
1: Bob éclate de rire et il se remet à creuser.
2: Bulle, y a plus d'eau, tu vas en chercher?
0: Bulle prend le seau et descend vers la mer. Ses pieds laissent de jolies traces dans le sable doux. Elle s'approche lentement de l'eau.
1: Ouh, c'est froid!

0: je mouille mes pouces. 2, je me trempe les pieds. 3, je prends le seau. 4, je le remplis d'eau. 5, je remonte au château.
1: 1, je mouille mes pouces. 2, je me trempe les pieds. 3, je prends le seau. 4, je le remplis d'eau. 5,
0: je remonte au château. Mais une grosse vague arrive. La mer monte! La mer monte!

0: que vogue l'eau.
1: Bulle et Bob courent chercher des merveilles, chacun avec un seau.
2: Galets, plumes, coquillages, galets, plumes.

Galets, plumes, coquillages, galets, plumes.

0: Les plumes. Bull et Bob reviennent au château et vident leurs trouvailles.
1: Je prends la plume 2, je la mets là. 1, je prends le galet 2, je le mets là. 1, ce coquillage 2, je le mets là. 1, je prends la plume 2, je la mets là.
0: Une plume sur chaque tour, des murets de galets, de l'eau tout autour. Mais qu'il est beau, qu'il est beau! Bull regarde la mer.
2: Je suis la princesse, je garde le château.
3: Mais, oh, oh non, la mer arrive, elle va tout casser. Va-t'en, retourne au fond de la mer, va-t'en.

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0: Bull et Bob se sont assis dans le sable. Ils regardent la mer recouvrir le château.
1: « Il va où après, le château ?»
0: demande Bull.
1: « Ben, au pays des châteaux. Il y en a plein au fond de la mer. Les poissons habitent dedans. »
2: Oh, la chance !»

0: Bulle ne quitte pas le château des yeux. Puis elle se lève et va chercher quelque chose. Un petit galet en haut d'une des tours encore debout. Un petit galet joli comme tout.
1: Galet.

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1: Le soleil descend doucement sur la mer. Il commence à faire frais. C'est l'heure de remonter au village. Bully Bob monte dans la carriole avec les râteaux, les pelles et les seaux. Enroulé dans les serviettes de bain, il se laisse bercer. Ça sent bon l'été.
0: C'était bien, hein, Bulle ?
1: Mais Bulle s'est endormi en tenant au creux de sa main le petit galet.

Il y a très longtemps, dans une lointaine province des Indes, vivait un jeune prince qui avait pour nom Rotisen. Sa sagesse, sa beauté et son amour des animaux étaient légendaires. Un jour, qu'il voyageait à l'autre bout du pays et qu'il prenait un peu de repos au bord d'une rivière, il vit s'approcher de lui une jeune esclave qui venait y puiser de l'eau. La fillette, tout émue, reconnut de suite en lui un noble personnage. Quand celui-ci lui demanda de se désaltérer à la cruche qu'elle venait de remplir, elle devint rouge comme une fleur de pavot. « À qui donc est destinée cette eau ?» questionna Rotisen. La gamine lui répondit qu'elle était au service de Coefa, la fille aînée du Maharaja, et qu'elle devait vite retourner au palais où elle était attendue par sa maîtresse. En effet, dès son retour, Coefa se montra bien impatiente. « Je t'attendais pour me laver les cheveux. Où étais-tu donc passée avec ta cruche d'eau ?» La jeune esclave lui raconta alors sa brève rencontre avec ce prince si beau et si courtois. Elle raconta cela de façon si romantique que la princesse Coefa en fut à son tour toute émue et toute troublée au fond de son cœur. Entre deux soupirs et deux coups de peigne, la jeune esclave sentit quelque chose rouler du fond de la cruche et s'accrocher aux cheveux mouillés de sa maîtresse. Coefa se saisit de l'objet. C'était une magnifique bague en or incrustée de diamants. Après un instant de réflexion, elles arrivèrent à la conclusion que cette bague devait appartenir au prince et qu'il l'avait certainement perdue en se désaltérant à l'eau de la cruche. Coefa demanda à sa servante de vite retourner à la rivière afin de faire savoir au jeune et beau prince que s'il voulait récupérer sa bague, il devrait d'abord la séduire afin de l'épouser. La jeune esclave trouva Rotisen à quatre pattes en train de chercher sa bague dans les roseaux bordant la rivière et lui fit part du message de Coefa. Le prince, voulant récupérer le bijou et voyant dans cette histoire de mariage comme un message des dieux, accepta le marché et se présenta le lendemain au palais du Maharaja afin de demander la main de sa fille Coefa. Le père, qui tenait beaucoup à garder sa fille aînée auprès de lui, proposa une épreuve au prince afin de mériter la main de Coefa. Il s'agissait de retrouver des grains de riz marqués d'un signe particulier qui avaient été dispersés par des serviteurs à travers bois et à travers champs, puis de les ramener avant la nuit. Le prince fut inquiet de ne pouvoir réussir un tel pari. Mais comme il était l'ami de tous les animaux, il demanda aux moineaux, merles et autres perruches voletant dans les jardins du palais de retrouver tous ces grains de riz et de les lui ramener discrètement et rapidement avant le soir. L'entrain manifesté par les volatiles fut extraordinaire. Tous les grains de riz furent trouvés, puis rapportés dans leur bec par des centaines d'oiseaux et cela dans le délai obligatoire. Aussi, le Maharaja, pas très bon joueur et peu décidé pour l'instant à laisser sa fille épouser Rotisen, décida dès le lendemain de répandre les mêmes grains de riz dans le fleuve qui passait au pied du palais. Cette fois, le prince fit appel aux poissons. Le résultat fut concluant. De partout, goujons, carpes, brochets, perches rapportèrent les précieux grains de riz. Même une truite particulièrement gourmande fit l'effort d'obéir au prince. Cette fois, le Maharaja allait devoir se résoudre à accepter Rotisen comme futur gendre. Pourtant, il imagina une dernière épreuve encore plus difficile que les autres. Il ordonna de percer une vingtaine de petits trous dans un mur et invita 20 jeunes filles du palais, dont sa fille Coefa, à passer chacune un doigt à travers un des trous. Placé de l'autre côté de la cloison, Rotisen, ne sachant à qui appartenaient les doigts, devrait sans coup férir reconnaître celui de sa promise. En cas d'échec, il serait livré au crocodile du fleuve. Cette fois, le prince se sentit envahi de désespoir. Mais il se mit quand même à examiner tous les gracieux petits doigts qui pointaient à travers le mur.
Il était presque arrivé au bout de la file quand il vit quelque chose briller sur l'un des doigts. C'était sa bague, son bijou tant désiré pour lequel il s'était mis dans cette situation dangereuse. Il désigna aussitôt et sans hésiter le doigt orné du précieux objet. Bien sûr, vous avez compris que c'était le doigt de Coëfa qui avait discrètement passé la bague du prince afin d'être reconnu. Le Maharaja fut tellement étonné de ce choix judicieux qu'il accepta enfin de voir sa fille épouser ce prince aux pouvoirs extraordinaires. On célébra les noces dès le lendemain, car Rotissen et Coëfa se plurent au premier regard. Le cortège fut merveilleux et les époux, montés sur le grand éléphant royal, furent acclamés par la foule. Le Maharaja, pas fou, et pour ne pas être séparé complètement de sa fille chérie, divisa son royaume en deux et en donna une moitié à Rotissen et Coëfa, où ils vécurent très longtemps, entourés de tous les animaux auxquels ils devaient tant de joie et de bonheur.

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2: Bonjour les amis. Aujourd'hui, apprenons à reconnaître les différents habits. Et allons-y.

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0: Salut les Pitchouns et bienvenue dans cette nouvelle Actu Ludique. Aujourd'hui, on va parler d'un jeu drôle et un peu mystérieux. Tu aimes les fantômes, les cachettes et les petites frayeurs? Alors tu vas adorer l'escalier hanté. Un super jeu de société signé Schmidspiel. Dans ce jeu, les joueurs doivent grimper un escalier qui mène au sommet d'un vieux manoir. Mais attention, un fantôme farceur rôde dans la maison, prêt à vous transformer en de petits spectres rigolos. C'est un jeu de mémoire, de surprises et surtout de fou rire partagé. L'escalier hanté, c'est parfait pour jouer en famille et développer sa mémoire. Pour découvrir comment on y joue, rendez-vous dans notre émission À toi de jouer en replay sur tvradiopitchoun.fr. Et voilà, vous savez tout de cette actu ludique. Quant à moi, je vous dis à bientôt les Pitchouns.

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1: Salut les Pitchouns et bienvenue dans ce nouvel agenda des sorties. Aujourd'hui, direction Paris. L'atelier des Lumières va vous en faire prendre plein les yeux. En partenariat avec Apple TV, l'atelier invite le public à remonter le temps de 66 millions d'années pour un voyage fascinant avec une nouvelle création spectaculaire issue de la série documentaire à succès Planète Préhistorique d'Apple TV. Vous découvrirez la naissance fragile des jeunes dinosaures herbivores à la chasse nocturne des T-Rex en passant par le colossal Dryngnoctus, l'un des dinosaures les plus géants du monde. Vous découvrirez également les mystères révélés par les fossiles. Cette expérience immersive explore les liens profonds qui unissent toutes les formes de vie sur Terre, hier comme aujourd'hui. Ensuite, direction Mandelieu-la-Napoule, pour un événement à ne pas manquer. La Pitchoun Summer Party 2026, le 20 mai de 10h à 17h, au port de la Rague. Sur place, les Pitchouns vont pouvoir s'amuser toute la journée avec deux grandes structures gonflables, mais aussi trois mini-jeux et quatre jeux géants pour se challenger entre amis ou en famille. Il y aura aussi des Jenga géants pour se défouler, un atelier de maquillage et de ballons pour repartir avec sa création colorée. Et bien sûr, plein de cadeaux à gagner tout au long de la journée. Et enfin, on continue avec la Pitchoun Summer Party, toujours à Mandelieu-la-Napoule. Cette fois-ci, rendez-vous le 24 mai de 14h à 18h à la plage du château pour la fête de la Saint-Fainéant. On retrouve aussi les animations qui ont fait le succès de la Pitchoun Summer Party. Structure gonflable, jeux géants, Jenga géant, atelier maquillage et ballons. Mais au programme en plus, une grande danse des mascottes, un blind test pour s'amuser en musique et même un atelier DIY pour laisser parler sa créativité. Et voilà les Pitchouns, vous savez tout de cet agenda des sorties. Quant à moi, je vous dis à la semaine prochaine.
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4: Mais rassure-toi, tu as quand même rendez-vous avec le best-of de l'actu du jour de la semaine. Salut nos pitchounes. Dans l'actu de ce mardi, nous allons chez Suzy qui habite une jolie maison dans le New Jersey aux États-Unis. Suzy vient de rentrer chez elle et elle découvre quelque chose d'étrange dans l'une de ses chambres.
5: Oh, quelle drôle de pierre! Mais qu'est-ce qu'elle fait dans cette chambre? Comme c'est bizarre! En plus, elle est chaude!
4: Cette drôle de pierre de 10 cm de large avait en effet traversé le toit de sa maison pour atterrir dans une chambre, rien que ça!
5: Une pierre chaude, hot stone, qui traverse mon toit. Oh my god, elle vient sûrement du ciel.
4: Et oui, en effet, cette drôle de pierre serait certainement une météorite.
5: Les scientifiques m'ont expliqué que cette pierre pourrait avoir 4 à 5 milliards d'années.
4: Mieux que ça, ce bout de météorite serait carrément un reliquat, un morceau du début du système solaire. N'est-ce pas incroyable?
5: C'est une info carrément bizarre, insolite, 100% true, 100% vrai, et dans mon salon en plus.
4: À demain les Pitchounes pour une nouvelle info du jour, tout aussi bizarre.
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5: Bonjour! Aujourd'hui, intéressons-nous au changement d'heure et à son intérêt. Deux fois par an, nous devons changer d'heure. Avancer notre montre d'une heure ou la reculer d'une heure, mais sans en connaître réellement la raison. Le changement d'heure a été mis en place en 1975. Mais dès le 18e siècle, l'américain Benjamin Franklin avait émis l'idée de décaler les horaires pour économiser de l'énergie. Son idée resta sans réponse jusqu'au jour où un Britannique, dénommé William Willett, a convaincu les pays d'adopter cette méthode. Le but de ce changement d'heure est que chaque foyer consomme le moins d'énergie possible, mais utilise davantage la lumière du soleil, naturelle et gratuite. Des études scientifiques ont démontré qu'en été, on pouvait bénéficier d'un soleil maximal. Les journées y sont plus longues car le soleil se lève très tôt et se couche très tard. Tandis qu'en hiver, les jours sont plus courts car le soleil se lève tard et se couche tôt. On procède donc au changement d'heure lors du changement de saison, le solstice d'été ou le solstice d'hiver. Depuis 1998, l'Union européenne a décidé d'uniformiser les dates de ces changements d'heure. Pour éviter de se tromper, le premier changement d'heure de l'année se fait le dernier dimanche de mars. On avance nos montres d'une heure, c'est le passage à l'heure d'été. En revanche, on recule nos montres d'une heure pour le changement en hiver, le dernier dimanche d'octobre, lorsque le soleil devient plus rare. Précisons que ce changement d'heure s'effectue toujours en pleine nuit, à 2h du matin. Et voilà, tu sais désormais pourquoi nous changeons d'heure deux fois par an. À bientôt pour une prochaine question.
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0: Guillaume ? Guillaume ?
1: Oui ?
0: Est-ce que tu pourrais me raconter une histoire ?
1: D'accord, mais pas n'importe quelle histoire. Je vais te raconter les animaux. Écoute, ferme les yeux. Imagine-toi traverser la forêt amazonienne. L'eau coule et un étrange animal nage devant toi. Découvrons ensemble aujourd'hui le yapok.
2: Qu'est-ce que c'est ?
1: Le yapok est un marsupial qui ressemble à un rongeur de grande taille aux pieds postérieurs palmés, ce qui lui permet de nager assez rapidement. C'est le seul marsupial aquatique. On l'appelle également opossum d'eau. Il mesure environ 22 cm avec une queue atteignant les 30 cm.
2: Si c'est un marsupial, il doit avoir une poche comme le kangourou.
1: Tu as raison. Et là, je sens la question. Comment fait le petit pour ne pas prendre l'eau quand la mère est dans l'eau, justement? Eh bien, c'est très simple. La maman peut fermer la poche entièrement, la rendant ainsi hermétique grâce à un muscle particulier que l'on appelle le sphincter. Ainsi, le petit n'a pas à craindre d'être noyé lorsque sa maman plonge sous l'eau.
2: Les pattes postérieures, c'est-à-dire de derrière, sont palmées. Qu'en est-il des antérieures, celles de devant ?
1: Tu as raison de le préciser, car les pattes de devant sont également palmées. Mais elles ont une autre particularité. Le yapok peut voir avec ses pattes. Je m'explique. C'est un animal nocturne qui se repère donc en tâtant le sol devant lui, et ce grâce à ses pattes hypersensibles. Avec ses moustaches très sensibles, son odorat et son ouïe développées, le toucher devient redoutable dans la perception du milieu.
2: Sa queue lui sert-elle pour monter dans les arbres comme les autres opossums ?
1: Contrairement aux autres opossums, le yapok préfère rester près des cours d'eau, voire dans l'eau. Sa queue peut lui servir pour grimper aux arbres, mais il va préférer s'en servir comme d'un gouvernail pour se déplacer dans l'eau. Son adaptation au milieu aquatique est remarquable. Tu sais, pattes palmées, queue servant de gouvernail, poche ventrale se refermant, même sa fourrure, elle est imperméable et améliore sa flottaison. Pas besoin de combinaison pour le yapok.
2: Que mange-t-il ?
1: Le yapok est un carnivore. Il va donc se nourrir de poissons, mais également de crustacés. D'ailleurs, après avoir capturé sa proie, il va s'asseoir et dévorer son repas en le maintenant entre ses pattes avant à la manière d'un écureuil ou encore d'une loutre.
2: Où peut-on l'observer ?
1: Pour répondre à ta question, le yapok vit en Amérique du Sud. On peut en trouver du sud du Mexique jusqu'au Pérou, prenant soin d'aller proche des cours d'eau ou encore des lacs. Mais c'est un animal très timide et surtout nocturne. Tu vas avoir beaucoup de mal à l'observer. Même les scientifiques en apprennent chaque jour davantage sur lui, car ils ont du mal à aller à sa rencontre. Je t'invite donc vivement, si tu veux en savoir plus, à aller le découvrir sur Internet.

0: hein.
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1: Salut les Pitchouns et bienvenue dans ce nouvel agenda des sorties. Aujourd'hui, direction Paris. L'atelier des Lumières va vous en faire prendre plein les yeux. En partenariat avec Apple TV, l'atelier invite le public à remonter le temps de 66 millions d'années pour un voyage fascinant avec une nouvelle création spectaculaire issue de la série documentaire à succès Planète Préhistorique d'Apple TV. Vous découvrirez la naissance fragile des jeunes dinosaures herbivores à la chasse nocturne des T-Rex en passant par le colossal Dryngnoctus, l'un des dinosaures les plus géants du monde. Vous découvrirez également les mystères révélés par les fossiles. Cette expérience immersive explore les liens profonds qui unissent toutes les formes de vie sur Terre, hier comme aujourd'hui. Ensuite, direction Mandelieu-la-Napoule, pour un événement à ne pas manquer. La Pitchoun Summer Party 2026, le 20 mai de 10h à 17h, au port de la Rague. Sur place, les Pitchouns vont pouvoir s'amuser toute la journée avec deux grandes structures gonflables, mais aussi trois mini-jeux et quatre jeux géants pour se challenger entre amis ou en famille. Il y aura aussi des Jenga géants pour se défouler, un atelier de maquillage et de ballons pour repartir avec sa création colorée. Et bien sûr, plein de cadeaux à gagner tout au long de la journée. Et enfin, on continue avec la Pitchoun Summer Party, toujours à Mandelieu-la-Napoule. Cette fois-ci, rendez-vous le 24 mai de 14h à 18h à la plage du château pour la fête de la Saint-Fainéant. On retrouve aussi les animations qui ont fait le succès de la Pitchoun Summer Party. Structure gonflable, jeux géants, Jenga géant, atelier maquillage et ballons. Mais au programme en plus, une grande danse des mascottes, un blind test pour s'amuser en musique et même un atelier DIY pour laisser parler sa créativité. Et voilà les Pitchouns, vous savez tout de cet agenda des sorties. Quant à moi, je vous dis à la semaine prochaine.
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5: Salut nos pitchounes. Dans l'actu de ce mercredi, on va rencontrer Cyril en France, à Piganos, c'est en Gironde. Cyril a un métier très sympa, il est pépiniériste. Son truc à lui, c'est de vendre des fleurs. Sa pépinière s'appelle la serre aux délices.
6: Venez dans mon jardin, les petits pitchounes, je vais vous faire goûter mes fleurs.
5: Goûter? Vous voulez dire sentir?
6: Non, pas du tout. Chez moi, je ne cultive que les plantes qui se mangent. Tenez, goûtez celle-là.
5: Ça alors, c'est étrange. Elle a un goût un peu sucré, on dirait.
4: Mais oui, elle a le goût de coca.
6: Bravo, c'est exactement ça. Et maintenant, goûte-moi ça, tu vas m'en dire des nouvelles.
5: Oh, c'est bizarre, elle a un goût de... Mais non, c'est pas possible. Un goût de fromage?
6: Mais oui, du fromage, même un camembert rôti plus précisément, et ça sent vraiment fort. Son parfum est très intéressant, on sent bien l'amertume de la croûte.
5: Mais comment ça se mange, une plante au goût aussi bizarre?
6: Moi, je la mange simplement avec du pain et du beurre, c'est délicieux. Là-bas, si tu veux, j'ai une fleur au goût d'huître, tu veux essayer?
5: Au total, Cyril, dans sa pépinière, vend 160 variétés différentes de fleurs, tout aussi bizarres les unes que les autres.
6: Mais toutes comestibles.
5: À demain les pitchounes, pour une nouvelle bizarre actu du jour.
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0: Salut les Pitchouns et bienvenue dans cette nouvelle Actu Ludique. Aujourd'hui, on va parler d'un jeu drôle et un peu mystérieux. Tu aimes les fantômes, les cachettes et les petites frayeurs? Alors tu vas adorer l'escalier hanté, un super jeu de société signé Schmidspiel. Dans ce jeu, les joueurs doivent grimper un escalier qui mène au sommet d'un vieux manoir. Mais attention, un fantôme farceur rôde dans la maison, prêt à vous transformer en de petits spectres rigolos. C'est un jeu de mémoire, de surprises et surtout de fou rire partagé. L'escalier hanté, c'est parfait pour jouer en famille et développer sa mémoire. Pour découvrir comment on y joue, rendez-vous dans notre émission À toi de jouer en replay sur tvradiopitchoun.fr. Et voilà, vous savez tout de cette actu ludique. Quant à moi, je vous dis à bientôt les Pitchouns.

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1: Salut les Pitchouns et bienvenue dans cette nouvelle Positive Attitude. Aujourd'hui, on va parler d'une boisson un peu magique et c'est une surprise qui vient d'un youtubeur que vous connaissez sûrement, Squeezie. Et oui, Squeezie ne fait pas que des vidéos rigolotes, il vient de lancer une nouvelle boisson qui s'appelle Ciao Kombucha. Le kombucha, c'est quoi? C'est une boisson pétillante, faite à partir de plantes, de thé et de fermentation naturelle. Et le mieux, c'est qu'elle est pleine de bonnes choses pour le corps. Elle aide la digestion, elle est faible en sucre et en plus, c'est bon. Mais ce n'est pas tout, cette boisson, elle est aussi écologique. La marque Ciao Kombucha veut également produire localement avec moins de plastique et des ingrédients bio. Bref, c'est une boisson qui respecte la santé et aussi la planète. Alors si tu veux te faire plaisir tout en faisant du bien à ton corps et à la nature, tu peux dire ciao aux boissons trop sucrées. Et voilà les pitchounes, vous savez tout de cette positive attitude. Quant à moi, je vous dis à bientôt.
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1: Guillaume ? Guillaume ?
2: Oui ?
1: Est-ce que tu pourrais me raconter une histoire ?
2: D'accord, mais pas n'importe quelle histoire. Je vais te raconter les animaux. Je t'invite aujourd'hui à randonner dans la forêt amazonienne. Ton regard se perd dans l'immensité de ces arbres quand, à travers une branche, tu vois un énorme bec coloré. Énorme bec coloré. Découvrons ensemble

0: au plumage sombre. Le plus connu et le plus grand reste le toucan toco, au plumage noir et blanc, aux yeux bleus et au bec jaune orangé.
1: Justement, pourquoi a-t-il un si gros bec ?
0: Son bec lui sert à réguler sa température. Je t'explique. Lorsque la température dépasse 16 degrés Celsius, eh bien, le bec s'échauffe jusqu'à une dizaine de degrés de plus. Le sang va jouer un rôle important, le rôle de liquide de refroidissement grâce aux vaisseaux sanguins. Lorsqu'il fait froid, les vaisseaux vont se contracter pour éviter la perte de chaleur. Au contraire, quand il fait chaud, ils vont se dilater et permettre l'évacuation de la chaleur. Il est très gros, certes, mais en fait, et contrairement à ce que l'on peut penser, il est très très léger.
1: Que signifie le nom toucan ?
0: Toucan vient du mot tucana, un nom toupi, qui est une langue amérindienne parlée par les natifs d'Amérique du Sud et qui signifierait bec osseux.
1: Que mange-t-il ?
0: Alors il mange principalement des fruits, des baies, des graines, des termites, des insectes et des araignées. Pour manger, ils avalent leur nourriture en renversant le bec en arrière.
1: Où peut-on l'observer ?
0: Le toucan ne vit que dans des régions chaudes et l'Amérique du Sud lui offre facilement cette chaleur. Le Mexique et l'Argentine sont également ses lieux d'habitation. Mais il faudra regarder les cavités des arbres pour le repérer, car c'est dans celles-ci que se reproduisent les toucans. Ils sont ce que l'on appelle cavernicoles.
1: Combien d'œufs peut pondre la femelle ?
0: 2 à 4 œufs sont pondus puis couvés pendant un peu plus de 2 semaines. Les deux parents s'occupent de couver, c'est important de le préciser. Et chose incroyable pour un oiseau dont les couleurs sont vives, c'est que ses œufs sont blancs, tout blancs. Et c'est souvent le cas pour tous les oiseaux cavernicoles.
1: Mais pourquoi est-ce si incroyable que les œufs soient blancs ?
0: D'habitude, les œufs sont souvent colorés pour, d'une part, se dissimuler à la vue des prédateurs, et d'autre part, ce serait pour capter la chaleur émise par le soleil. Ce dernier point provient d'une étude récente, mais nos œufs de toucan sont blancs, puisqu'ils sont cachés dans une cavité, dans un trou, donc pas besoin d'être colorés pour se dissimuler. Car, tu l'auras compris, c'est l'arbre qui rend la cachette parfaite.
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3: Hé, hey, c'est Lily, petit Pitchoun. Tu sais quoi? C'est le week-end.
4: Mais rassure-toi, tu as quand même rendez-vous avec le best-of de l'actu du jour de la semaine. Salut nos Pitchouns. Dans l'actu du jour, on vous parle d'une fantastique découverte que viennent de faire deux chercheuses de l'université de Saint-Andrew en Écosse. Nous parlons la même langue que les chimpanzés.
5: Salut les Pitchouns.
4: Ah bah justement, voilà un chimpanzé. Qu'est-ce que c'est que cette découverte alors?
5: Oh bah c'est facile. Nous les chimpanzés et vous les humains, on utilise les mêmes gestes. C'est un peu comme le langage des signes ou des singes. On peut tout à fait se faire comprendre si on a envie. Regarde, je vais te montrer. C'est simple, là par exemple, je me gratte. Ça fait du bien. Un long et bruyant bruit de grattage.
4: Tu essayes de me dire quelque chose là?
5: Bah oui, c'est évident. Je te dis, épouille-moi, viens me gratter.
4: Ah oui, bien sûr, j'aurais dû m'en douter.
5: Et maintenant, si je prends cette branche là et que je te cours après.
4: Hey, tu es en train de me chasser ou quoi?
5: Absolument. Je te dis va-t'en.
4: Ça veut dire que je sais parler le chimpanzé?
5: Eh oui, t'as tout compris, t'as vu, c'est pas difficile, hein.
4: Au total, nous partageons avec les chimpanzés une vingtaine de gestes que nous pouvons comprendre très facilement. Génial, n'est-ce pas les Pitchouns? On peut enfin parler avec les animaux.
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1: Salut les Pitchouns et bienvenue dans cette nouvelle Actu Ciné. Lorsqu'une menace inconnue et extrêmement puissante apparaît, Kara Zor-El, alias Supergirl, doit sortir de l'ombre. Elle se retrouve obligée de faire équipe avec un compagnon inattendu pour sauver son monde. Mais dans cette aventure cosmique, la frontière entre justice et vengeance devient de plus en plus floue. Un film de super-héroïne intense entre action, émotion et grands choix héroïques. Parfait pour ceux qui ont été fans du dernier Superman. Les deux personnages font partie du même univers, mais se différencient beaucoup par leur caractère. Et voilà les Pitchouns, vous savez tout de cette actu ciné. Quant à moi, je vous dis à la semaine prochaine et je vous laisse découvrir la bande-annonce.
2: Salut, je venais aux nouvelles pour savoir quand tu penses rentrer. Je suis un peu inquiet, ça va pas être évident de t'intégrer ici si tu pars dans l'espace tous les 4 matins. J'ai peur que tu trouves pas les tiens.
3: Ouais, c'est justement ça le souci. J'ai plus personne.
4: Je suis chez moi partout tant que t'es là, mon pote.
3: Avec Crypto, on est là l'un pour l'autre. Franchement, je trouvais qu'on avait de la chance. Mais par définition, la chance finit toujours par tourner.
5: Crypto ?
3: Comment je fais ?
4: Les brigands transportent l'antidote avec eux. Il lui reste 3 jours. Me laisse pas, s'il te plaît.
6: Crème des collines d'ocre. C'est lui qui a massacré ma famille.
3: Fais ce que je te dis.
6: Et évite de mourir.
3: Ok, je crois que tout ça risque de très mal se terminer. Pour vous, je veux dire.

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0: toilette est ta claque du bar?
1: C'est drôle. C'est aussi comme ça que je t'appelle.
0: Bien vu.
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0: Barcelone. Nos shows, Sally explique s'écraser qu'elle est super.
1: Ah ouais,
0: c'est tout de même aller un peu loin.
1: Indubitablement.
0: Mais déclencher
1: ouais.
0: En donne sa langue, vos rêves sont permis.
1: C'est vrai.
0: Si seulement ce petit mot, et alors vous aurez ceci.
1: Ah oui.
0: Mais attention, car il pourrait se faire des choses aussi.
1: Ah ouais, par exemple. Ouais. Moi, par exemple, j'ai dit à une fille que je fréquentais et maintenant elle est ma femme. Ah, oh, je regrette pas, hein, c'est une délicieuse créature. Et...

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1: Salut les pitchounes et bienvenue dans ce nouvel agenda des sorties. Aujourd'hui, direction Paris. L'atelier des Lumières va vous en faire prendre plein les yeux. En partenariat avec Apple TV, l'atelier invite le public à remonter le temps de 66 millions d'années pour un voyage fascinant avec une nouvelle création spectaculaire issue de la série documentaire à succès Planète Préhistorique d'Apple TV. Vous découvrirez la naissance fragile des jeunes dinosaures herbivores à la chasse nocturne des T-Rex en passant par le colossal Dryggnoctus, l'un des dinosaures les plus géants du monde. Vous découvrirez également les mystères révélés par les fossiles. Cette expérience immersive explore les liens profonds qui unissent toutes les formes de vie sur Terre, hier comme aujourd'hui. Ensuite, direction Mandelieu-la-Napoule, pour un événement à ne pas manquer. La Pitchoun Summer Party 2026, le 20 mai de 10h à 17h, au port de la Rague. Sur place, les Pitchouns vont pouvoir s'amuser toute la journée avec deux grandes structures gonflables, mais aussi trois mini-jeux et quatre jeux géants pour se challenger entre amis ou en famille. Il y aura aussi des Jenga géants pour se défouler, un atelier de maquillage et de ballons pour repartir avec sa création colorée. Et bien sûr, plein de cadeaux à gagner tout au long de la journée. Et enfin, on continue avec la Pitchoun Summer Party, toujours à Mandelieu-la-Napoule. Cette fois-ci, rendez-vous le 24 mai de 14h à 18h à la plage du château pour la fête de la Saint-Fainéant. On retrouve aussi les animations qui ont fait le succès de la Pitchoun Summer Party. Structure gonflable, jeux géants, Jenga géant, atelier maquillage et ballons. Mais au programme en plus, une grande danse des mascottes, un blind test pour s'amuser en musique et même un atelier DIY pour laisser parler sa créativité. Et voilà les pitchounes, vous savez tout de cet agenda des sorties. Quant à moi, je vous dis à la semaine prochaine.
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5: Bonjour, aujourd'hui, intéressons-nous aux volcans et à la lave qu'ils expulsent. Un volcan, qu'il soit terrestre ou sous-marin, est un relief formé par l'éjection et l'empilement de magma, de cendres et de poussière. Le magma pro-poussière. Le magma provient de notre planète, la planète Terre, plus précisément du manteau terrestre.

0: éléments qui pourraient se trouver sur son chemin, comme de l'eau par exemple. Et c'est en refroidissant que la lave va prendre généralement une teinte de plus en plus sombre, jusqu'à ce que, refroidie et totalement inerte, elle soit complètement noire. Cette couleur est due à la composition minéralogique du magma qui est sorti du volcan. Car il faut savoir que cette composition n'est pas la même pour tous les volcans. Par exemple, la roche noire issue du refroidissement d'une coulée de lave est appelée du basalte. Mais il arrive aussi que la lave donne une roche plus claire une fois refroidie, grise, voire blanche, ou même argentée, avec un aspect vitrifié. Et voilà, tu sais désormais pourquoi la lave des volcans change de couleur. À bientôt pour une prochaine question.
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3: Hé, hey, c'est Lily, petit Pitchoun. Tu sais quoi? C'est le week-end.
4: Mais rassure-toi, tu as quand même rendez-vous avec le best-of de l'actu du jour de la semaine. Salut nos Pitchouns. Dans l'actu de ce dernier jour de la semaine, on vous parle d'une véritable révolution chez nos amis les chats. Figurez-vous qu'ils comprennent ce qu'on dit. En effet, selon une étude réalisée par le site animalpass.org, les chats seraient capables de comprendre une vingtaine de mots des humains.
5: Miaou ! Et quand on est très intelligent comme moi, on peut même en comprendre une cinquantaine.
4: Selon cette étude, les mots utilisés le plus souvent et les mots courts sont ceux qu'ils reconnaissent le plus facilement. Par exemple, croquette ou encore câlin.
5: Mais ce que je préfère, ce sont les compliments, les mots affectueux. Ces mots-là, je les comprends très bien.
4: Ah bon ?
5: Et le mieux, c'est quand tu parles avec une voix douce et calme. Je déteste les voix qui s'énervent ou qui sont en colère. Si tu me parles tout doucement, je te comprends très bien.
4: Oh, joli petit charou, que tu es doux. Tu veux des croquettes ?
5: Miaou ! J'ai tout compris.
4: Bon, et bien voilà les Pitchouns, comme quoi parler avec son chat, ce n'est vraiment pas difficile. À vous d'essayer à la maison maintenant. Et rendez-vous la semaine prochaine pour une nouvelle actu des Pitchouns, bizarre, drôle, insolite.
5: Toujours vrai, vrai, vrai, vrai.
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2: Bonjour les amis. Aujourd'hui, apprenons à reconnaître les différents habits. Et allons-y.

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0: Il y a bien longtemps de cela, près d'une épaisse forêt, vivait une pauvre, très pauvre famille. Ils étaient 10 à se serrer dans une petite, très petite maison. Le père, la mère et les 8 enfants. Leur champ était si plein de cailloux qu'ils donnaient juste un peu de blé pour le pain, un peu de légumes pour la soupe. Quand c'était la saison, les enfants ramassaient les pommes d'un vieux pommier, les cerises d'un jeune cerisier, les mûres dans les ronciers ou les champignons dans les prés. Ils n'avaient pas toujours assez à manger, mais ils trouvaient de quoi se chauffer avec le bois mort de la forêt. Et ils tâchaient d'être heureux tous les 10, comme ils pouvaient. Mais quand une nuit d'automne naît un 9e bébé, la mère se met à pleurer. Elle dit « C'est trop, je ne peux pas. Je n'ai pas assez de bras pour faire manger, pour laver, pour bercer, pour porter tous ces enfants-là. » Elle pleure. Et le père ne sait pas quoi dire, et les enfants ne savent pas quoi faire pour la consoler. Elle est si fatiguée. La mère enveloppe le nouveau bébé dans un morceau de couverture et elle le couche dans un panier devant la cheminée. Cette nuit-là, Frou le hibou chassait. En passant au-dessus de la petite maison, près de la forêt, il entend le cri d'un bébé nouveau-né. Frou le hibou est curieux. Il se pose sur le rebord de la fenêtre et il regarde à travers le carreau en ouvrant tout grand ses yeux ronds. Frou le hibou voit tout et il entend tout. Alors il se dit, ces pauvres gens avaient déjà bien de la peine à vivre tous les 10. Ce bébé-là, c'est un bébé de trop. Je vais faire quelque chose pour les aider. Et il s'envole aussitôt vers la forêt à la recherche de quelqu'un qu'il connaît. Frou le hibou a bon cœur, un bon cœur de hibou. Seulement, les hiboux ne comprennent pas tout. Cette nuit-là, Théo, le loup, chassait. Soudain, un battement d'ailes lui fait tourner la tête. C'est Frou le hibou qui s'est posé près de lui. Frou le hibou lui dit « Bonne nuit, grand loup. Je sais que ta rate à louve a eu des petits... Y a-t-il encore un peu de place dans ta tanière pour un petit loup de plus ? Un petit loup sans poils, sans griffes, un petit loup tout rose et tout nu. » Théo, le loup, fronce son museau et il dit « Je vois ce que c'est. Un petit dôme, n'est-ce pas ? Où l'as-tu trouvé ?» Frou le hibou répond « Il est couché dans un panier, devant une cheminée, dans une petite maison, près de la forêt. »«
1: Dans une maison ? Alors ce n'est pas un bébé abandonné. »
0: Frou le hibou secoue sa tête carrée. « Écoute-moi donc un peu, grand loup. Je n'ai pas dit que c'était un bébé abandonné. C'est un bébé de trop. Voilà, c'est tout. » Et Frou le hibou raconte ce qu'il a vu et entendu dans la petite maison près de la forêt. Quand il a fini, Théo le loup reste un moment silencieux, les sourcils froncés. Puis il dit
1: « Tu as raison, c'est un bébé de trop. Allons le chercher. »
0: Théo le loup a bon cœur, un bon cœur de loup seulement, les loups ne comprennent pas tout. Au milieu de la nuit, pendant que tout le monde dormait dans la petite maison près de la forêt, la porte s'est ouverte doucement et Théo le loup est entré. Le bébé était endormi dans le panier, devant la cheminée. Théo le loup a pris entre ses dents les coins de la couverture. Et il est reparti comme il était venu, sans réveiller personne. Théo le loup a emporté le bébé au fond de la forêt, dans sa tanière, où Tara, sa louve, allaitait 3 petits loups. Et à partir de cette nuit-là, Tara, la louve,
1: a allaité un petit loup de plus, un petit loup sans poils et sans griffes, tout rose et tout nu, et qui poussait des petits grognements contents quand il avait bien bu, comme font tous les petits loups repus. À partir de ce matin-là, quand la mère allait puiser de l'eau, elle restait un moment au bord du puits et elle pensait très fort. « Fée de la forêt, si c'est toi qui as emporté notre bébé, rends-le-moi s'il te plaît. J'ai déjà beaucoup d'enfants, c'est vrai, mais j'ai bien assez de mes deux bras pour bercer et pour porter ce petit enfant de plus. Tu n'avais pas le droit de me l'enlever. » Quand le père allait couper le bois dans la forêt, il s'appuyait un moment contre un arbre et il pensait très fort. « Fée de la forêt, si c'est toi qui as emporté notre bébé, rapporte-le s'il te plaît. J'ai déjà beaucoup d'enfants, c'est vrai, mais j'ai bien assez de mes deux bras pour nourrir et pour cajoler ce petit enfant de plus. Tu n'avais pas le droit de me l'enlever. » Quand les enfants couraient dans les prés en jouant à cache-cache ou à chat-perché, ils s'arrêtaient quelquefois de jouer et ils criaient dans toutes les directions. « Fée de la forêt, si c'est toi qui as emporté notre petit frère, rapporte-le s'il te plaît. On est déjà 8 enfants, c'est vrai, mais on n'est pas de trop pour taquiner, pour chatouiller, pour dorloter un petit frère de plus. Tu n'avais pas le droit de nous l'enlever. » Mais aucune fée de la forêt ne répondait jamais. Les jours ont passé, l'hiver est arrivé. La neige tombe sur la forêt. Bientôt, ce sera la nuit de Noël. Les étoiles le savent et elles brillent plus fort. La neige le sait et elle tombe plus douce. Toute la forêt le sait et elle a l'air d'attendre. Un soir, Frou le hibou dit à Théo, « J'ai un souci, grand loup. Dans la petite maison près de la forêt où ils sont 10 à essayer d'être heureux, ils ne sont pas heureux du tout. » Théo le loup répond. « Je sais. J'ai vu l'aîné des enfants venir couper un petit sapin. Il a marché longtemps dans les sentiers en regardant partout comme s'il avait perdu quelque chose. J'ai vu le père tailler des jouets de bois en secret. À la fin, il a fabriqué une espèce de hochet et puis il l'a jeté. » Frou le hibou ajoute, « J'ai vu la mère éplucher des châtaignes pour préparer un gâteau. Parfois, elle s'arrêtait et elle regardait un panier vide devant la cheminée. Ils préparent tous Noël et ils ne sont pas heureux. » Alors Théo le loup soupire, « Nous nous sommes trompés, hibou. Dans ma tanière, il y a un petit homme sans poils et sans griffes, tout rose et tout nu, qui ne sera jamais un petit loup de plus. Et dans la petite maison près de la forêt, il y a un petit enfant de moins, et cela n'est pas bien. »
2: « Tu as raison, grand loup, cela n'est pas bien. C'est la nuit de Noël. » Il fait noir dans la petite maison près de la forêt. Seules, les braises dans la cheminée donnent un peu de lueur. Frou le hibou est perché sur le rebord de la fenêtre et il regarde à travers le carreau. Ils dorment. Tu peux entrer, grand loup. Alors Théo le loup pousse doucement le loquet de la porte avec sa patte. Il tient entre ses dents les coins d'une couverture avec quelque chose d'endormi dedans. Il entre et il dépose ce qu'il porte dans le panier devant la cheminée. Puis il s'en va comme il est venu, sans réveiller personne. C'est la nuit de Noël. Tout dort dans la petite maison près de la forêt. Sur la table, il y a un gâteau de châtaigne décoré de feuilles de houx. Il y a un sapin dans un coin et des jouets de bois dans les souliers des enfants. Et dans un panier, devant la cheminée, il y a un petit loup sans poils et sans griffes. Un bébé tout rose et tout nu. Un petit enfant de plus qui suce son pouce en attendant le matin.

0: Au pied d'une très très haute montagne vivaient trois petits cochons. Un beau jour, un de ces petits cochons rencontra une vieille dame qui portait une grosse botte de paille sur son dos. S'il vous plaît, madame, donnez-moi un peu de votre paille pour que je puisse me construire une jolie maison. La dame accepta et le petit cochon se construisit une charmante maisonnette toute en paille. Quelques jours plus tard, il entendit des coups à la porte. « Mais qui est là? Qui frappe à ma porte ?»«
1: C'est moi, c'est le loup. Laisse-moi vite entrer parce qu'il pleut vraiment très fort. »«
2: Ah non, certainement pas !»«
1: Par ma queue en tire-bouchon, » répondit le petit cochon. Le loup était très vexé et très en colère.
3: « Tu ne perds rien pour attendre. Je vais souffler de toutes mes forces et ta maison de paille va s'envoler dans les airs. »
0: Le loup souffla si fort que la maison de paille fut projetée très haut dans le ciel. Puis le loup se jeta sur le petit cochon et il le mangea. Le deuxième petit cochon rencontra un jour une jeune fille qui portait sous son bras des branches ramassées dans la forêt.
2: « Oh, mademoiselle, donnez-moi quelques branches pour que je puisse me construire une maison toute mignonne !»
0: La jeune fille accepta et le petit cochon se construisit une jolie maisonnette de branches. Quelques jours plus tard, le loup arriva et cria
3: « Petit cochon, laisse-moi vite entrer, il fait très froid dehors !»
0: Le petit cochon cria encore plus fort que le loup.
2: Ah non, par ma queue en tire-bouchon, jamais de la vie!
0: Le loup supplia, mais le petit cochon n'ouvrit pas la porte. Alors le méchant loup s'énerva.
3: Je vais souffler si fort que ta maison va s'envoler dans les airs!
0: Et le loup souffla si fort que la maison en bois fut projetée très haut dans le ciel. Puis le loup se jeta sur le deuxième petit cochon et le dévora tout cru. Le troisième petit cochon qui habitait là rencontra un jour un homme qui tirait une charrette remplie de briques rouges.
2: « S'il vous plaît, monsieur, donnez-moi quelques-unes de vos briques pour que je puisse me construire une jolie maison. »
0: L'homme accepta et ce petit cochon se construisit une maison toute en briques rouges. Le loup arriva à toute vitesse.
3: « Petit cochon, laisse-moi entrer, j'ai faim » cria-t-il.
2: « Ah non, jamais de la vie !» par ma queue en tire-bouchon.
3: « Tu vas voir ce que tu vas voir. Je vais souffler si fort que ta maison va s'envoler dans les airs. »
0: Et le loup souffla, souffla, souffla de toutes ses forces, mais la maison de briques rouges ne bougea pas d'un pouce. Surpris, le loup s'arrêta et il recommença à souffler, souffler, souffler. Il soufflait tellement fort que l'on avait l'impression d'entendre une tempête. Le loup finit par s'arrêter. Il était devenu tout bleu tellement il avait soufflé. Il s'éloigna, mais il était très énervé.
3: « Bientôt, ce cochon finira dans mon ventre !» pensa-t-il.
0: Il essaya de rentrer par la porte. Il tira de toutes ses forces sur la poignée, mais la porte était solide. Il voulut passer par la fenêtre, mais il était trop gros pour rentrer par là aussi.
3: « Comment faire ?» se demandait le loup.
0: Il leva la tête et aperçut la cheminée.
3: « Ah ah ! Je vais passer par là et je le mangerai, ce petit cochon !»
0: Mais le petit cochon l'entendit qui marchait sur le toit de la maison. Il prit une énorme marmite pleine d'eau bouillante et la mit sous la cheminée. Au moment précis où le loup arrivait, il souleva le couvercle et le loup y tomba, la tête la première. Quand le loup fut bouilli à point, le petit cochon en fit son dîner. Et depuis ce jour, il vit bien tranquillement dans sa petite maison de briques rouges et plus aucun loup n'ose s'attaquer à lui.

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2: Pablo est le marchand de sable. Oh là là, le marchand de sable a la grippe. Il est au lit avec une terrible fièvre. Le marchand de sable ne pourra pas passer ce soir, dit la lune désolée.
3: Zut, les enfants ne vont pas réussir à s'endormir, ajoute Estelle, l'étoile.
2: Il faut trouver une solution, ajoute la lune. Oui, mais laquelle ? L'étoile et la lune réfléchissent. Le temps presse. Le soleil va bientôt se coucher et les enfants aussi. Estelle propose. Et Pablo, tu sais le petit garçon qui nous regarde dans son télescope ?
4: De toute façon, je ne vois pas d'autre solution. Alors essayons.
2: L'étoile part aussitôt voir Pablo.
4: Il est surpris mais ravi. Quelle chance pour lui !
2: Estelle l'emmène dans le ciel et lui explique sa mission. Remplacer le marchand de sable. Pablo espère être à la hauteur. Il prend alors le sac de sable, mais malheureusement, il est bien trop lourd.
5: « Je ne vais jamais y arriver !» dit-il tout déçu.
2: Le petit garçon a alors une idée. Il remplit ses poches avec le précieux sable et s'en va le lancer dans le ciel. Dès que son stock est épuisé, il retourne en chercher. Mais à ce rythme-là, Pablo sera vite fatigué. Estelle l'appelle. « Je vais t'aider, monte sur mon dos !» Pablo reprend du sable et obéit. Le voilà à cheval sur l'étoile. En riant, le petit garçon disperse le sable dans le ciel. Ensemble, ils arrivent vite à bout de cette drôle de mission. Ça y est, tous les enfants sont endormis. Sauf Pablo. Estelle le raccompagne chez lui, le regarde se coucher et souffle quelques grains de sable sur son lit. 1, 2, 3. Lui aussi s'est endormi. Mais ils se retrouveront demain. Le marchand de sable doit rester encore quelques jours au lit avant de reprendre sa tournée. Alors, si tu vois une étoile filer plus vite que la lumière, c'est sûrement Pablo et Estelle. Va vite te coucher avant qu'ils ne lancent du sable dans le ciel. 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

0: La légende de Guillaume Tell. La Suisse, vous connaissez? Le pays des hautes montagnes. Le pays du chocolat.
1: Bien sûr.
0: Mais en Suisse, ils ont aussi leurs héros de légende. Au XIIIe siècle, la Suisse fut attaquée par leurs voisins, les ducs d'Autriche. Ces Autrichiens avaient une armée bien plus grande et bien plus puissante que celle des Suisses qui ne purent résister bien longtemps. Et bientôt, toute la Suisse fut envahie par les Autrichiens. En ce temps-là, la Suisse était divisée en plusieurs petites régions qui sont appelées des cantons. Et chaque canton avait son propre gouverneur autrichien. Notre histoire commence dans la ville de Uri, qui se trouve près du lac des Quatre Cantons. Une jolie région avec des montagnes et des lacs. Le gouverneur de cette ville s'appelait Gessler. C'était un homme très autoritaire, méchant et prétentieux. Un jour, pendant qu'il était en visite dans une petite ville voisine qui s'appelait Altdorf, le gouverneur fit venir son capitaine et lui dit
2: « Capitaine, prenez mon chapeau et accrochez-le en haut d'une perche au milieu de cette place. »
3: « Au milieu de la place du marché, Excellence ?»
2: C'est cela. Et à partir d'aujourd'hui, je veux que tous ceux qui passent par là saluent mon chapeau.
3: Vous voulez qu'ils saluent votre chapeau?
2: Vous avez très bien entendu. Alors exécution!
3: À vos ordres, Excellence!
0: Et depuis ce jour-là, les habitants qui avaient très peur du gouverneur Gessler saluaient son chapeau respectueusement chaque fois qu'il passait devant sur la place du marché. Quelques jours plus tard, un jeune homme, du nom de Guillaume Tell, était venu dans la ville avec son fils pour faire quelques achats. Il avait la réputation d'être le meilleur tireur d'arbalètes du pays et était respecté par les habitants de cette petite ville qu'était Altdorf. Quand il arriva sur la place du village, son fils lui demanda
4: « Papa, regarde, il y a un chapeau accroché en haut d'une perche. »
3: « Mais oui, c'est vrai, c'est étrange. »
0: À ce moment-là, un soldat s'approche et leur dit d'un ton autoritaire.
5: « Et toi, ne sais-tu pas qu'il faut saluer le chapeau de son Excellence ?»«
3: Comment ? Saluer un chapeau ? Mais c'est complètement idiot !»«
5: Fais très attention à ce que tu dis. Tu vas te retrouver en prison. Allez, découvre-toi et salue le chapeau. » »«
3: Eh bien, tu diras à ton gouverneur que je refuse de saluer un chapeau s'il n'y a pas une tête en dessous. »
5: Dans ce cas, je te demande de me suivre.
0: Et le soldat demanda du renfort. Peu après, un groupe de soldats entourait Guillaume Tell et son fils.
5: Je te laisse une dernière chance de saluer ce chapeau.
3: Je refuse.
0: Et les soldats emmenèrent Guillaume et son fils devant le gouverneur Gessler. Oh, le soldat s'avança et dit au gouverneur.
5: Votre Excellence, cet homme refuse de saluer votre chapeau.
2: Ah oui! Eh bien, mettez-les en prison!
0: Le capitaine s'approcha et dit à Gessler:
3: Excellence, j'ai une meilleure idée. Je connais cet homme. Il a la réputation d'être le meilleur tireur à l'arbalète du pays.
6: Ah oui! Eh bien, on va voir si c'est vrai.
0: Gessler donna des ordres et les soldats emmenèrent Guillaume Tell et son fils dans la cour du château. Ils attachèrent le garçon à un poteau et lui mirent une pomme sur la tête. Puis le capitaine s'approcha de Guillaume Tell et lui dit
3: « Voilà, champion, prends ton arbalète, recule de 100 pas et transperce d'une flèche la pomme qui est sur la tête de ton fils. On va voir si tu es vraiment le meilleur. »
0: Guillaume Tell prit deux flèches dans sa sacoche, arma son arbalète, recula de 100 pas et se mit en position de tir. Après quelques secondes, il tira. Et la flèche traversa la pomme en

0: toi, il est devenu une légende, une légende, une légende.
1: Bravo, les soldats furent très impressionnés, ainsi que le gouverneur.
2: Bravo, j'aurais besoin d'hommes comme toi dans mon armée. Mais dis-moi, pourquoi as-tu pris deux flèches ?
3: Votre Excellence, au cas où j'aurais raté et tué mon fils, la deuxième flèche aurait été pour vous.
2: De quoi ? Comment oses-tu ?
1: Et Gessler, fou de rage, fit jeter Guillaume Tell et son fils en prison. Oh ! Le soir, Gessler était tellement en colère qu'il ne put dormir. Jamais on ne lui avait fait un tel affront. Il fit venir son capitaine.
2: Demain, tu les feras enchaîner et mener en bateau jusqu'à la forteresse de Kusnacht. Et là, je veux qu'ils soient jetés dans un cachot obscur et humide.
3: À vos ordres, Excellence.
1: Le lendemain, comme l'avait ordonné le gouverneur, Guillaume Tell et son fils furent enchaînés et menés au bord du lac. Ils montèrent à bord d'un bateau qui partit en direction de la forteresse de Kusnacht, qui se trouvait sur l'autre côté du lac de Lucerne. Mais peu de temps après, alors qu'ils étaient en plein milieu du lac, une tempête violente se leva. Il fit tanguer le bateau dans tous les sens. Le capitaine avait du mal à garder le contrôle du bateau. Une grosse vague claqua contre la coque et manqua de faire chavirer l'embarcation. Le capitaine, voyant qu'ils étaient en danger, fit libérer Guillaume Tell et son fils pour qu'ils puissent aider à la navigation du bateau. Ainsi, il rapprocha le navire de la côte et près du ponton, le capitaine dit à Guillaume Tell :
4: grâce à vous, on s'en est sorti. Je le dirai au gouverneur, qui allégera votre peine.
1: Mais Guillaume ne faisait pas confiance à Gessler. Et sitôt qu'il fut assez près de la berge, il prit son fils par la main, sauta du bateau à terre, puis repoussa le bateau du pied vers le large pour qu'on ne puisse pas le poursuivre. Les jours passèrent et tout le monde parlait de l'évasion de Guillaume Tell. Le gouverneur avait fait rechercher partout les fuyards, mais sans succès. Un jour, au château de Gessler, alors que les soldats rentraient de leur mission, sans avoir retrouvé Guillaume Tell...
2: Alors, est-ce que vous l'avez retrouvé ?
4: Toujours pas, Votre Excellence. C'est de plus en plus difficile. Je suis sûr que les paysans les cachent.
1: Beaucoup d'hommes avaient rejoint la bande de Guillaume Tell. Tous ceux qui étaient contre la tyrannie du gouverneur Gessler se mirent à déserter leur poste et rejoindre l'homme qu'on appelait le Libérateur. Les chansonniers chantaient même une chanson en son honneur.

0: Un jour, un vieux paysan demanda audience au gouverneur.
1: Excellence, je sais où se trouve Guillaume Tell.
2: Et pourquoi le trahis-tu? Tu es suisse pourtant.
1: Excellence, depuis qu'il est devenu hors la loi, vos soldats fouillent et détruisent tout. Je veux que cela cesse.
2: Eh bien, parle tout de suite, ou je te fais arracher la langue.
0: Et le vieil homme expliqua au gouverneur où se trouvait la cachette de Guillaume Tell. Mais le gouverneur était méfiant, et il dit au vieil homme :
2: Toi, tu vas venir avec nous. Et si jamais tu nous as menti, tu le regretteras.
0: Gessler, le vieux paysan et un groupe impressionnant de soldats partirent donc en direction de la cachette de Guillaume Tell. Après plusieurs heures de marche, Gessler demanda au vieil homme :
2: Alors, c'est encore loin ?
1: On y arrive, Excellence.
0: Ils arrivèrent à l'entrée d'un étroit défilé. Les soldats purent y entrer, mais un par un. Ils n'avaient que très peu d'espace de mouvement. Quand ils furent tous entrés dans le défilé, une pluie de flèches leur tomba dessus. Ils étaient tombés dans une embuscade. Oh là. Les soldats ne pouvaient se servir de leurs armes. C'était trop petit, trop étroit, et bientôt ils fuyaient. Gessler, qui était en tête de la troupe, prit une flèche en pleine poitrine et fut tué sur le coup. La révolte fut suivie dans tout le pays et bientôt, les Autrichiens partirent et rendirent enfin la liberté au peuple suisse. Et voici l'origine du pacte de Confédération suisse qui existe encore aujourd'hui.

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4: Le chat Pablo. Pablo est un adorable petit chat. Mais il a un énorme problème. Il ne veut pas manger de souris. Dans la famille Matou, ce n'est pas possible de détester les souris. Alors maman a décidé de lui apprendre à chasser. Ce matin, première leçon, repérer les trous de souris. Pablo sait bien où ils sont, mais il ne veut pas fâcher maman. Alors il écoute bien sagement. À son tour, il montre à maman qu'il sait où se cachent les souris. Maman est très fière.
5: « Bravo, tu n'as plus qu'à attendre !»
4: dit-elle en s'éloignant. Pablo attend tout l'après-midi, mais point de souris à l'horizon. Il rentre donc bredouille à la maison. Maman déclare
5: « Ce n'est pas grave, demain, deuxième leçon. »
4: En effet, le lendemain, Pablo a droit à un second cours, attirer les souris. Maman lui montre comment faire un piège à souris. Pablo n'a aucune envie d'attraper une souris, mais il part quand même à la chasse et pour ne pas décevoir maman, il espère en attraper une. Il se poste devant un trou de souris et installe le petit bout de gruyère. Puis, il attend et finit par s'endormir. À son réveil, le morceau de fromage a disparu.
6: Oh là là, Pablo est dans tous ses états. Que va dire maman s'il revient encore sans rien?
4: C'est alors qu'il aperçoit une toute petite souris en train de savourer le fromage. Alors, il s'approche doucement quand il entend
7: « Non, je sais que tu ne me mangeras pas !»
4: Surpris, Pablo s'arrête net. Mais comment sait-elle ça ?«
7: Tu as la mine d'un chat qui déteste les souris !»
4: reprend Julie la souris.
5: « C'est vrai,
4: avoue-t-il.
5: Mais je dois en ramener une, sinon je vais être la risée de la famille !»
4: La souris propose à Pablo une solution. Faire semblant. Le chat trouve l'idée géniale et les voilà tous les deux en route pour la maison. En chemin, ils font connaissance et se trouvent plein de points communs. Arrivé devant la maison de Pablo, la souris saute dans la gueule de son ami qui parade fièrement devant maman. Mais maman n'est pas dupe. Elle a bien vu les clins d'œil de Julie.
5: Allez, libère-la. J'ai bien compris que tu n'aimais pas les souris. On dirait même que tu t'es fait une amie.
4: Pablo fait descendre Julie et fait les présentations.
5: Oui, maman, je ne veux pas manger de souris, mais plutôt jouer avec Julie.
4: Maman a fini par accepter, même si cela paraît bizarre. Pablo, lui, est le plus heureux des petits chats. Il joue et mange du fromage avec sa copine Julie, la petite souris.
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8: Il était une fois un prince qui voulait se marier. Mais sa tâche était fort difficile, car il exigeait que sa future épouse soit une vraie, une parfaite, une grande princesse, pétrie de qualités morales et physiques. Il avait parcouru 10, 20, 30 royaumes à la recherche de cette perle rare. Il était même allé jusqu'en Chine. Mais aucune des princesses qu'il avait croisées ou qui lui avaient été présentées ne trouvait grâce à ses yeux. Celle-ci était trop comme ci, celle-là trop comme ça, la suivante pas assez ceci et l'autre un peu trop comme ça. Le roi, son père, et la reine, sa mère, commencèrent à s'impatienter, à trouver le temps long. Il fallait absolument que le prince finisse par se marier. Or, un soir que l'orage grondait au dehors et que la pluie tombait en rafale, on entendit frapper à la porte du château. Le roi, qui depuis cette histoire de mariage sans cesse repoussée avait des insomnies, alla lui-même ouvrir. Il fut bien étonné de voir se présenter une bien belle jeune fille, trempée jusqu'aux os, mais qui néanmoins avait l'allure fière. Elle était même superbe, presque royale, malgré sa robe et ses cheveux mouillés. elle annonça d'une voix claire qu'elle pensait être la femme tant recherchée par le prince, l'épouse parfaite, et qu'elle venait de fort loin pour lui être présentée. La reine la trouva un peu présomptueuse, mais se dit qu'après tout, celle-ci ou une autre ferait bien l'affaire. Il fallait profiter de cette occasion. Et elle mit au point une ruse pour finir par convaincre son fils que cette visiteuse tombée du ciel était vraiment extraordinaire. Elle décida donc d'un stratagème fort ingénieux. Elle fit pénétrer la jeune fille dans la chambre des invités et, comme il était tard, elle lui proposa d'abord de se reposer et que le prince lui serait présenté le lendemain. C'est alors qu'elle plaça discrètement un petit pois bien rond et bien sec sous le matelas du lit. En plus de cela, elle empila par-dessus une dizaine de matelas supplémentaires. La princesse grimpa sur cette pile étrange qui touchait presque le plafond et s'endormit sans poser de questions. Au matin, la reine s'empressa de demander à son invitée comment s'était passée la nuit. « Fort mal, répondit-elle. J'étais couchée sur quelque chose de si dur que mon corps en gardera sans doute des bleus pendant longtemps. » Le roi et la reine échangèrent un clin d'œil et un sourire complice. Ils interpellèrent le prince qui passait par là. « Approche ! Voilà une princesse parfaite pour toi. Même à travers 10 matelas, elle a souffert toute la nuit de la dureté d'un petit pois placé sous sa couche. » Seule une princesse de sang royal a une peau assez fine pour sentir cela. Elle n'a donc aucun défaut. Elle est en plus sensible, sincère, courageuse et tout et tout et tout. Voilà donc ta future femme. Le prince, pris de court par ses arguments bien choisis, mais aussi la très grande beauté de la jeune fille, décida de se marier au plus vite. Le jour de ses noces, rayonnant de bonheur, il fut persuadé d'épouser l'image même de la perfection et du charme féminin. Ce qui, entre nous, n'était pas loin d'être la vérité. Quant au célèbre petit pois, on dit qu'il est encore visible au musée de la ville.

0: Il y a bien longtemps, dans le califat de Bagdad, vivaient deux frères. L'un se nommait Cassim et l'autre Ali Baba. Cassim avait épousé une riche héritière, habitait une grande et belle maison et ne faisait rien de ses journées à part s'empiffrer de gâteaux et de loukoum. Ali Baba, lui, s'était marié avec une jeune fille aussi pauvre que lui et la faisait vivre, elle et leurs 7 enfants, tant bien que mal, en exerçant l'humble métier de bûcheron. Un jour, qu'il travaillait dans la forêt, Ali Baba vit un grand nombre de cavaliers s'approcher au grand galop. Il se cacha dans un arbre pour mieux observer et reconnut les fameux 40 voleurs qui, depuis quelques mois, mettaient la région à feu et à sang. Les cavaliers avaient tous avec eux une grande sacoche de cuir sur laquelle chacun semblait veiller scrupuleusement. Ils disparurent derrière une falaise toute proche et après une bonne heure, Ali Baba, descendu de sa cachette, s'approcha des rochers. Un peu craintif, il entendit soudain une grosse voix qui semblait venir de dessous la terre.
1: « César, ouvre-toi !»
0: Une immense caverne apparut et les 40 voleurs en sortirent à bride abattue, précédés de leur chef, un grand bonhomme à la barbe noire et aux yeux brûlants de cruauté. Puis, le rocher qui servait de porte se remit tout seul en place. S'approchant encore, Ali Baba murmura à son tour.
2: « Sésame, ouvre-toi !»
0: À nouveau, l'entrée béante de la caverne se dévoila. Et Ali Baba, prudemment, rentra à l'intérieur où il faillit s'évanouir de surprise. Il y avait là tous les trésors de la terre, amoncellement de pièces d'or, de bijoux, de vases, des kilos et des kilos de richesses en tout genre s'étalaient devant ses yeux émerveillés. Il comprit que c'était là que les voleurs entreposaient leur butin et il se mit à se remplir les poches de pièces d'or et de diamants. Puis, faisant avancer son âne, il le chargea de lingots et d'un tas d'objets plus précieux les uns que les autres. La caverne refermée grâce à la formule magique, il rentra chez lui à la nuit tombée pour ne pas se faire remarquer. Sa femme fut enthousiasmée par ces merveilles et fut rassurée quant à leur avenir. La famille ne mourrait jamais de faim. Elle voulut mesurer tous ses torts afin de mieux gérer leur nouvelle fortune, mais il n'y avait qu'une seule et grande balance pour cela. C'était celle de Cassim, le frère d'Ali Baba. Cependant, il n'était pas question de le mettre au courant. Lui et sa femme étaient bien trop rusés et cupides. Alors, la femme d'Ali Baba se rendit chez Cassim en prétextant qu'il devait emprunter sa balance pour peser du grain. Cassim accepta, mais comme il était malin comme un singe, il badigeonna les plateaux de la balance avec du suif. Ainsi, il pourrait se rendre compte de quelle sorte de marchandise il pouvait s'agir. Le suif, épais et collant, suffirait bien à capturer quelques grains. Après les opérations de pesage, Ali Baba et sa femme restituèrent la balance à Cassim, puis décidèrent d'enterrer leur or dès le lendemain au fond de leur petit jardin. Pendant ce temps-là, Cassim, examinant les plateaux de sa balance, trouva une minuscule pépite d'or collée dans le suif. Son stratagème avait fonctionné. Il surveilla discrètement son frère et au moment où celui-ci finissait d'enterrer ses richesses, il le surprit, puis le menaça de le dénoncer à la police, sauf s'il lui racontait l'origine de cet or. Ali Baba, effrayé par ces menaces, raconta toute l'histoire à Cassim. Le secret de la caverne partagé, il ne restait plus à Cassim que de partir à son tour avec ses 10 mules chargées de coffres vides vers la cachette des 40 voleurs afin de s'enrichir à bon compte. C'est ce qu'il fit le jour même. Il passa des heures à choisir, trier, ranger toutes les richesses qui s'offraient à lui, perdant ainsi la notion des choses, si bien qu'au moment de partir, il avait oublié la phrase magique pour que la caverne se referme. Il le fallait pourtant pour que sa venue reste discrète et surtout inconnue des 40 voleurs. Mais il n'arrivait toujours pas à se souvenir de « Sésame, ouvre-toi ». L'esprit embué, la mémoire perturbée, il essaya.
2: blé, ouvre-toi.
0: Toutes les espèces de céréales,
2: tomates,
0: de légumes, de fleurs
2: ouvre-toi.
0: Y passèrent, mais aucune ne fonctionna.
2: Concombre, ouvre-toi.
0: C'est alors que les 40 voleurs apparurent dans son dos, se saisirent de lui et que leur chef, furieux, le découpa sur place en 1000 morceaux à grands coups de sabre. Ali Baba, qui en fin de journée s'inquiéta de la longue absence de Cassim, partit pour la caverne, le cœur rempli d'un sombre pressentiment. En effet, horrifié, il découvrit un peu plus tard les restes de son frère et comprit qu'il avait été surpris par les redoutables voleurs. Il ramena le corps en ville afin de donner des obsèques dignes et correctes à son frère. Pour cela, il fallait trouver un moyen discret de recoller tous les morceaux de Cassim. Il eut soudain une idée qui lui parut bonne et alla trouver un tailleur très réputé afin que celui-ci recouse Cassim tel qu'il était de son vivant. L'autre accepta le travail contre 100 pièces d'or, somme considérable, en échange de sa discrétion. Ainsi, le pauvre Cassim fut enterré selon l'usage et la tradition de son pays. Pendant ce temps, le chef des voleurs, soucieux, se mit en quête de savoir si d'autres personnes pouvaient être au courant de la caverne et surtout connaître la formule magique permettant d'accéder au trésor qu'elle renfermait. Ses pas le conduisirent jusqu'à la petite ville où habitait Ali Baba. Avec l'argent dont il disposait, les langues se déliaient facilement et les gens répondaient à toutes ses questions. Vint, bien entendu, le tour du tailleur. Et comme 1000 pièces d'or lui étaient proposées, celui-ci raconta tout ce qu'il savait à l'affreux chef de la bande. Celui-ci monta une expédition pour récupérer son bien par la ruse et se présenta le lendemain au domicile d'Ali Baba à la tête d'une caravane de 20 mulets chargés chacun de 2 jarres, une de chaque côté. Il demanda l'hospitalité, ce qu'Ali Baba, homme droit, honnête et bon, accepta aussitôt. Or, dans chaque jarre, il n'y avait point d'huile, mais était caché un voleur, armé jusqu'aux dents, prêt à bondir dès l'ordre donné sur toute la maisonnée d'Ali Baba. Le hasard ou la chance font néanmoins bien les choses. Une des servantes d'Ali Baba, la jeune et jolie Morgiana, qui dans la cour distribuait des carottes aux mulets, bouscula une jarre. À l'intérieur, le voleur demanda à voix basse :
2: Psst, est-ce le signe pour sortir et massacrer tout le monde ?
0: La servante, surprise, garda son sang-froid et répondit :
1: Non, pas encore. Il faut patienter encore un moment.
0: Elle se précipita dans les cuisines, fit bouillir un énorme chaudron d'huile, puis, aidée des enfants d'Ali Baba qu'elle avait mis au courant, elle versa cette huile bouillante dans toutes les jarres. Ainsi, les 40 voleurs furent grillés, cuits, bouillis, cramés dans le plus grand silence. Restait leur redoutable chef. Il était en ce moment confortablement allongé dans un sofa, finissant son copieux repas en compagnie d'Ali Baba.

reconnaissance, comme il savait que son fils aîné et la jolie servante se plaisaient beaucoup. Ali Baba décida de les marier, ce qui eut pour effet d'aussitôt déclencher une immense fête dans toute

0: Tu n'étais pas encore né. C'était le 21 juillet 1969, dans la soirée. Les yeux écarquillés, des millions de téléspectateurs dans le monde entier ont vu sur leur écran Neil Armstrong, le premier homme qui a posé son pied sur la Lune. Cela faisait des années, des siècles même, que les hommes rêvaient de visiter la Lune et percer son mystère. Y avait-il là-haut des êtres vivants, des animaux, des arbres, de l'eau ?
1: Depuis toujours, la Lune nous fascine. Elle n'est pas comme le Soleil, qui reste toujours le même, tout rond comme une crêpe dorée. La Lune, elle est coquine, elle change tout le temps. Elle se déguise, se cache, s'éclipse, se voile. On a l'impression qu'elle fait des tours de magie. La Lune, elle est magique. Elle prend toute la place au firmament des nuits, quand elle illumine nos songes et nos illusions d'optique.
0: Nos illusions d'optique ? Quelles illusions d'optique ?
1: C'est quand la Lune éclaire les arbres, les collines, les barrières. Elle crée des formes bizarres, des ombres qui nous font peur. Quelquefois, on imagine un loup, un ogre, un crocodile. Et au bord d'une rivière ou d'un fleuve, on imagine aussi qu'une boule d'or est tombée tout au fond de l'eau et qu'elle brille de tous ses feux. Certains étourdis, un peu rêveurs, plongent dans l'eau pour la rapporter sur le rivage. Enfin, ils essaient. C'est ça les illusions d'optique. Je t'assure, la Lune, elle est magique. Elle nous fait rêver. Sa lumière argentée donne un autre aspect au paysage, comme si nous les voyions en rêve.
0: La Lune, quand elle est ronde, on dirait un visage étrange, avec un nez, une bouche, des yeux. On dirait qu'elle nous sourit. Puis, quand elle change, elle diminue peu à peu jusqu'à devenir un croissant tout fin, tout doré qu'on aurait envie de manger.
1: On peut rêver.
0: On raconte que les nuits de pleine lune, il se passe des choses pas ordinaires, qui font peur, comme le bal des sorcières sur leur balai volant. Les loups-garous que l'on entend de loin dans les bois, la chorale des crapauds qui s'égosillent tout près d'un étang noir.
1: Et puis il y a des gens qui rêvent tout le temps, même pendant la journée. On dit qu'ils sont...
0: dans la lune. Il y en a d'autres qui changent tout le temps de caractère. Et on dit qu'ils sont...
1: lunatiques.
0: Tu sais, il y a très longtemps, plus de 3000 ans, en Égypte, les amoureux qui allaient se marier mangeaient du miel pendant un mois pour que leur vie soit douce comme le miel. C'est pour cela qu'aujourd'hui, quand les mariés partent en voyage, on dit qu'ils vont vivre leur...
1: lune de miel. La lune, elle inspire depuis toujours les poètes, les rêveurs, les amateurs de contes de fées et de fantastiques.
0: Elle inspire.
1: Oui, elle donne des idées aux artistes. En la regardant, ils inventent des poèmes, des histoires, des contes. Ils peignent des tableaux. Ils

Nageur confirmé. Une bouée canard pour un nageur vénard. Une bouée dauphin pour un nageur câlin. Une bouée tortue pour un nageur têtu. Pour moi, ce n'est pas la peine. Je nage comme une baleine. Mémoire de coquillage. Si tu te rends sur la plage, ramasse le coquillage. Celui qui dort dans le sable est pourtant reconnaissable. Lui seul pourra te parler. Lui seul pourra te narrer ses souvenirs, ses voyages, les secrets de son grand âge. Si tu vas sur la plage, écoute le coquillage. Théophile. Théophile a lâché le fil et le vent en a profité pour voler son beau cerf-volant. L'enfant crie « Viens, beau cerf-volant !» Mais le vent veut jouer aussi. Mais pourquoi, s'écrie Théophile, mais pourquoi j'ai lâché le fil ? Retour au port. De la plage, plage bordée de rochers, rochers où s'échouent les vagues. Les vagues te ramèneront comme tous les bateaux. Tous les bateaux sont rentrés au port. La forêt des parasols. Une forêt de parasols a caché tout le sable blanc. Une forêt de parasols protège tous les estivants. Et le soleil est étonné de les voir tous se crémer. Il ne veut pas les brûler. Il n'ose pas le regarder. Quand on changera de saison, les parasols se replieront. On découvrira, comme avant, la jolie plage de sable blanc. Étendard blanc. Il n'y a pas d'armes dans mon château, juste des coquilles de couteau. Sur les murs ne pousse pas la glycine, juste des algues vertes et marines. Dans mon château, il n'y a pas d'or. Pourtant, j'y ai planté un trésor, la plume blanche du goéland.

Le crabe et l'étoile de mer. Pourquoi marches-tu de travers, étrange petit crabe vert? Pourquoi marches-tu de travers? A murmuré l'étoile de mer. Pas question de se laisser faire et écouter l'étoile de mer. Il prend alors un air sévère et dit: tu commences à me plaire. Agrippe-toi sur le rocher, j'ai une autre spécialité. Agrippe-toi sur le rocher, je pourrais venir te pincer.

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3: Avis à tous les terriens, le Corona Minus, un tout petit mais très dangereux virus extraterrestre, en provenance de Vénus, s'est posé sur la Terre. Et c'est à nous, petits et grands super-héros du quotidien, de nous défendre pour l'éliminer. Votre mission, si vous l'acceptez, est la suivante.

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